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0: Bon, ben, très bien, merci beaucoup.
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Rimouski, on va passer une méchante belle soirée pendant toute la soirée jusqu'à minuit. On est ensemble sur nos ondes. Tommy Coderre qui vous parle derrière le micro. Je veux juste vous rappeler, avant de retourner justement en musique, que le Festival interculturel de Rimouski, ça commence demain, ce vendredi. Programmation qui est entièrement gratuite à la place des anciens combattants. Manquez pas ça. Et d'ailleurs, demain, ça inclut cette programmation-là. Pascal Demalcy qui s'en vient à 18h avec l'Orchestre de l'Antarctique. Ça risque d'être vraiment, vraiment le fun. Puis, de toute façon, c'est gratuit. C'est sûr que ça vaut la peine d'y aller. Restez là, on a du fun jusqu'à minuit.

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1: D'accord.

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Rimouski, on va passer une méchante belle soirée pendant toute la soirée jusqu'à minuit. On est ensemble sur nos ondes. Tommy Coderre qui vous parle derrière le micro. Je veux juste vous rappeler avant de retourner justement en musique que le Festival interculturel de Rimouski, ça commence demain, ce vendredi. Programmation qui est entièrement gratuite à la place des anciens combattants. Manquez pas ça. Et d'ailleurs, demain, ça inclut cette programmation-là. Pascal Demalcy qui s'en vient à 18h avec l'Orchestre de l'Antarctique. Ça risque d'être vraiment, vraiment le fun. Puis, de toute façon, c'est gratuit. C'est sûr que ça vaut la peine d'y aller. Restez là. On a du fun jusqu'à minuit.

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Il est 5h59, bienvenue dans les 100 000 matins, édition du vendredi 21 août 2026. On termine la semaine ensemble et on met la table pour le week-end d'ici 9h ce matin. Ici Mathieu Guimond, c'est un plaisir de commencer cette journée en votre compagnie. Et puis on va se le dire là, partout sur l'est du Québec, et même je dirais partout au Québec, il va faire beau au cours des prochaines heures. Il va faire soleil. Non, mais ça, c'est une fichue de bonne nouvelle. Côté météo, d'ailleurs, ça se ressent très bien. Rimouski, Sept-Îles, Matane, les environs. Que du soleil au cours des prochaines heures. Ensoleillé avec un max à 22 sur Rimouski. Ensoleillé avec un max à 19 sur Matane. Et ensoleillé avec Sept-Îles, vous avez une petite exception. Ouais, un petit peu de nuages en mi-journée, mais c'est rien de trop dramatique. Avec un maximum à 20 degrés. Et puis, samedi, c'est le même scénario. Du soleil mur à mur. Autant sur la Côte-Nord, en Matanie, la vallée de la Matapédia, la Métis, Rimouski, avec des températures qui vont être entre 19 et 21 degrés et on a un point en commun, on va terminer la fin de semaine sous la grisaille avec des averses qui sont au menu pour dimanche. Mais pour le reste, ça commence bien en tabarnouche. Bon, on s'entend, ça dépend où vous êtes dans l'est du Québec. Y a des chiffres qui font peut-être un petit peu plus peur au démarrage de la journée. 9 degrés le long du fleuve à Rimouski. On est à 12 degrés à Matane et 3 petits degrés, Sept-Îles, Port-Cartier. Ça donne le goût de partir la chaufferette dans l'auto ce matin, assurément, avec ce 3 petits degrés. D'ailleurs, vous autres, de quoi ça a l'air dans votre coin dans l'est du Québec? N'êtes-vous donc au courant en ce vendredi matin via le 88-724-9870. Beaucoup de choses pour vous aujourd'hui avec les 100 000 matins. Entre autres, on va brosser un portrait des nombreuses activités qui se déroulent aux quatre coins de la région en fin de semaine. Où que vous soyez, Bas-Saint-Laurent, Vallée, Côte-Nord, Matanie, on a quelque chose à vous proposer en fin de semaine. On vous brosse un portrait de tout ça. 8h32, notre chronique « On fait quoi chez nous ce week-end? » On a également notre jeu d'eau, le plus gros mensonge de l'année pour détecter la bullshit. Votre détecteur de bullshit est-il bien fonctionnel dans ce vendredi? On va le tester ce matin aux alentours de 8h10. On a aussi notre question du jour, inspirée par cette nouvelle qu'on a appris cette semaine, que la Maison Columbia allait cesser officiellement ses activités. Ouais, quand j'ai entendu ça, j'ai été triste parce que je suis pas sûr, je pense que je lui devais de l'argent. Je suis pas certain, mais hey, je pensais que ça faisait longtemps que ça existait plus, moi, cette entreprise-là. On veut savoir avec quelle défunte entreprise vous vous ennuyez le plus, là. Quelle défunte entreprise vous manque le plus? Vous nous partagez vos commentaires via le 88-724-9870, via la page Facebook de Haut dans votre coin de l'Est du Québec. On va revenir là-dessus ce matin. On va également parler de Formule 1 ce matin dans notre segment La Game, l'action qui reprend en fin de semaine. Il y a pas mal d'affaires qui vont être à surveiller en F1. On a pris une pause d'un mois en plein milieu de l'été. Pourquoi on fait une pause aussi donc que ça, F1. Puis deux, qu'est-ce qu'on surveille avec le Grand Prix de Formule 1 des Pays-Bas qui aura lieu le week-end prochain. Ça, on aura ça, puis bien d'autres nouvelles pour vous autres un peu plus tard ce matin. Mais pour parler de F1, ça se passe dans notre segment de la game aux alentours de 7h10 ce matin. Ça, puis bien d'autres affaires. Écoutez, il y a des affaires, il y a tellement de trucs à vous jaser dans l'actualité que on n'a pas le choix. Il va falloir faire des choix ce matin d'ici 9. Qu'est-ce que vous devez savoir dans l'actualité pour commencer ce vendredi 21 août. Petit tour d'horizon dans les prochaines minutes après le passage de Bob Bissonnette et de celui qui était de passage dans l'Est du Québec et qui va revenir nous voir cet automne en salle, c'est Jean-François Posé, emmêlé dans ses cheveux.

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1: Bob Bissonnette à 6h11 en ce vendredi 21 août. Merci d'être là dans les 100 000 matins sur Haut Partout dans l'Est du Québec. Bon, côté actualité, qu'est-ce qui retient l'attention ce matin? Ben, on continue de parler de ces négociations entre le Canada et les États-Unis sur le front de la guerre commerciale. Bon, on dit qu'on est de plus en plus près d'une entente, mais là, on commence à en apprendre un petit peu plus sur les dessous de cette entente-là, entre autres par rapport à la gestion de l'offre. Le ministre Dominique Leblanc a dit qu'elle était intacte, mais on se rend compte qu'il y a peut-être davantage de produits laitiers américains qui pourraient se retrouver sur nos tablettes. Une source de l'industrie qui a confirmé à CBC Radio-Canada qu'un responsable du gouvernement y avait indiqué que l'entente potentielle avec Washington prévoyait une modification du mode d'attribution des permis d'importation. Bon, les détails n'ont pas été donnés, mais c'est un changement qui pourrait permettre aux commerçants canadiens d'obtenir eux-mêmes des permis pour offrir une nouvelle porte d'entrée aux produits américains de ce côté-ci de la frontière. Donc, ce serait pas nécessairement d'offrir davantage d'ouvrir davantage le marché canadien, mais plutôt de modifier qui peut utiliser les accès déjà accordés aux États-Unis. Et c'est une lutte qui dure depuis quand même 2020. On n'a jamais demandé l'abolition de l'offre selon, entre autres, les représentants américains. On dit simplement, on veut obtenir au moins ce qui nous a été promis dans l'accord Canada-États-Unis-Mexique. On dit que, dans le fond, on pourrait utiliser des produits américains dans les produits qui seraient faits par la suite par des transformateurs au Canada. On va surveiller les plus récents développements dans ce dossier-là, assurément, parce que le décompte continue, hein. Monsieur Trump avait pas dit si c'était, ben, il a dit on a un accord. Mais il a suspendu tout ça pour 3 jours. Le décompte continue. 3 jours, il achève, là. Donc, on vit encore un peu le même psychodrame qu'un peu plus tôt cette semaine. D'ailleurs, on en apprend un petit peu plus sur comment ça se passe quand le premier ministre Carney et le gouvernement fédéral donnent des nouvelles au premier ministre des provinces. On sent que le front canadien est moins uni qu'on pouvait penser en termes de l'entente entre les provinces par rapport à la négociation américaine. Il y a même un commentaire qui a surpris, commentaire de Wab Kinew, qui est le premier ministre du Manitoba, Monsieur Kinew, ouais c'est ça, qui dit que littéralement Mark Carney a supplié les provinces d'en finir avec le boycott de l'alcool américain pour lui permettre de signer un accord avec Washington avant la fin de la semaine. Il dit, je dirais pas qu'il nous suppliait, mais c'est quoi l'étape avant de supplier? Il dit, il était là, Mark Carney, mais il dit, je comprends ça de sa perspective. C'est ce qu'il a déclaré au sortir d'une rencontre de M. Carney avec les autres premiers ministres. Et donc, il a été avare de commentaires sur l'avancement des négociations. Et M. Kinew, lui, s'est pas gêné pour dire ce qu'il pense du président américain le moins populaire de tous les temps. Lui, on en a profité. Et pendant ce temps-là, Mme Fréchette, elle dit qu'elle a pas tenu de réponse aux questions qu'elle se posait par rapport à l'avancée de ces négociations-là. Donc, on n'en sait pas plus. Et de l'autre côté, le vice-président des États-Unis, J.D. Vance, a dit en mêlée de presse que le premier ministre canadien, Mark Carney, a tenté d'être plus coriace que Donald Trump. Il dit « Monsieur Carney serait le genre à se la jouer en clamant qu'il va jouer plus dur que Donald Trump. » Quand même. S'en dit long un peu sur l'espèce d'ambiance qui règne pendant ces négociations-là. D'ailleurs, sur la scène internationale, Washington qui a menacé les pays qui ne rejoindraient pas sa guerre économique contre l'Iran, le ministère iranien des Affaires étrangères a répondu en accusant Washington de terrorisme économique. Les États-Unis ont pressé d'ailleurs leurs alliés et la Chine de rejoindre les États-Unis dans une opération de pression économique contre l'Iran pour faire chuter le régime de Téhéran sans prise des opérations militaires. Et donc, on verra ce qui va se dérouler sur ce front-là. Près de chez nous, sur la Côte-Nord, 2,9% des postes d'enseignants sont à combler dans la région à quelques jours de la rentrée scolaire. C'est seulement 28% des 981 postes, 28 plutôt, des 281 postes.

trois enseignants de la région qui sont à combler, parmi les centres de services scolaires, selon les plus récentes données du ministère de l'Éducation. Le C2S du Fer doit combler un des 414 postes d'enseignants. Le C2S de l'Estuaire, qui compte 407 enseignants, devrait en recruter 5. Le C2S de la moyenne Côte-Nord, 86 enseignants, et le C2S du littoral, 74 enseignants, ont respectivement 4 et 2 postes à pourvoir. Donc, lors de la mise à jour du dissous, il y avait 36 postes d'enseignants qui étaient vacants. On parle aussi de 5 tonnes de déchets qui ont été retirés de l'environnement avec l'expédition Saint-Laurent qui a parcouru la côte nord du 14 au 19 août. Donc, c'est des activités de nettoyage et de mobilisation qui ont lieu à Pessamite, Ragno, Pointe-Lebel, Baie-Comeau, Forestville, Portneuf-sur-Mer et Tadoussac. Lors de l'escale à Baie-Comeau et à Pointe-Lebel, les bénévoles qui ont retiré 2,5 tonnes de déchets de l'environnement, ce qui représente près de la moitié totale des rebuts amassés pour la région au grand complet. En Matanie, bonne nouvelle, Matane est l'une des municipalités où on attend le moins aux urgences. C'est le temps d'attente médiane au Québec qui a augmenté de 41 minutes, mais le temps d'attente dans les urgences du Québec est à 5h12. Mais pour ce qui est de l'hôpital de Matane, c'est 3h24. Une très bonne nouvelle pour la Matanie. Toujours sur le même front, mais en Matapédia, Amqui est une des municipalités également où on séjourne le moins longtemps à l'urgence pour le centre hospitalier d'Amqui. Le temps d'attente est de 3h32 selon les plus récents relevés. On parle aussi sur la scène locale et régionale de cet accident qui a eu lieu hier à Saint-Moïse, un face-à-face sur la route 132 entre une voiture et un véhicule VUS 4x4 qui a été confirmé par la Sûreté du Québec. La conductrice seule à bord aurait légèrement dévié de sa voie pour empiéter dans la voie en sens inverse. Dans l'autre véhicule, 2 personnes étaient à bord. À l'arrivée des premiers répondants, les 3 étaient conscients, ont été transportés dans un centre hospitalier pour des blessures qui allaient de mineures à graves. Il n'y a cependant aucune crainte pour les vies des personnes impliquées. Et finalement, on parle sur la scène locale régionale de l'Océanique de Rimouski qui a dévoilé qui sera le capitaine de la prochaine édition. C'est le Rimouskois Mathis Dubé qui sera donc le capitaine 33e de l'histoire de l'organisation. Il est le 13e capitaine originaire de l'Est du Québec et le 3e joueur natif de Rimouski à occuper ce rôle après Anthony Chapado et Charles-Édouard Dastou. Dubé qui va amorcer une 4e et dernière année dans l'uniforme de l'Océanique. Donc, salutations au capitaine, nouveau capitaine des Knicks qui a été annoncé hier par l'organisation. Les détails sur ces nouvelles et d'autres nouvelles, on vous en jase un peu plus tard ce matin. Premier bulletin d'infos qui s'en vient dans une dizaine de minutes dans les 100 000 matins sur O. Et sinon, allez faire votre tour sur ma Gaspésie, mon Matane et ma Côte-Nord pour pouvoir avoir les plus récentes informations près de chez vous. Mot du jour ce matin. Fâché. Ouais. Ça va être ça mon mot du jour. Je vous explique pourquoi dans un instant, après la musique de Vincent Vallière, c'est « Je marche comme on tombe dans vos 100 000 matins à 6h10.

Bon, on sait un peu comment ça se passe le début de journée pour Vincent Vallière. Il nous l'a raconté un petit peu avec cette toune-là, Je marche comme on tombe, à 6h22, mot du jour ce matin, fâché. Ça vous est-tu déjà arrivé d'écouter quelque chose, puis une fois que c'est fini, vous êtes fâché? Ben moi, ça m'est arrivé pas plus tard qu'hier soir. J'ai regardé sur Netflix Free Fall, Boeing au banc des accusés. C'est un documentaire où est-ce qu'on raconte qu'est-ce qui s'est passé avec la compagnie Boeing, où est-ce que, bon, il y a eu des problèmes de défaillance de sécurité qui ont été des véritables catastrophes. Il y a eu des gens qui sont morts à cause, justement, que certains avions, on les avait mal dessinés, on les a mal conçus. Quand est venu le temps de monter ces avions-là, on a tourné un petit peu les coins ronds et finalement, qui est responsable? Ben, y a personne de responsable, vraiment, de qu'est-ce qui se passe. C'est numéro 3 des films les plus écoutés sur Netflix par les temps qui courent. C'est un documentaire qui dure 1h35 où est-ce qu'on plonge au cœur de l'enquête qui a permis d'en apprendre un petit peu plus sur les méthodes de fonctionnement de Boeing. Pis ça te met en beau maudit. Tu sais, c'est parce que à travers tout ça, tu te dis, il y a des gens qui sont morts à cause de ça, parce que on a voulu tourner les coins ronds pour faire plus de cash, pour être plus rentable comme compagnie, puis il y a des gens donc qui sont morts, et là on dit, ben, il y a des gens qui doivent répondre justement de ces actes-là, parce que vous avez pas fait une bonne job, parce que vous avez été négligent, c'est littéralement de la négligence criminelle causant la mort, ce qui est présenté dans ce documentaire-là. Puis il y a personne qui est responsable, tu sais? Et ce qui est encore plus frustrant, c'est que là, tu dis ultimement qui est le responsable? Ben, c'est le grand boss de la compagnie. Les PDG qui se sont succédés au cours des dernières années à la tête de la compagnie Boeing ont jamais été inquiétés par la justice. Oui, ils ont eu à comparaître devant des comités du Sénat américain, mais bon, tout ce qui a été comme poursuite potentielle a fini par être abandonné et eux autres ont pu tirer leur révérence de la compagnie avec plusieurs millions en poche. T'sais, quand je vous dis t'écoutes ce film-là puis tu finis en beau maudit, ben c'est ça. Puis il y a des gens qui les ont avertis, des gens qui travaillaient chez Boeing qui disaient « Hey, c'est pas comme ça qu'on travaillait dans le temps. On était plus minutieux, me semble. On portait plus attention à la qualité. » Puis qu'il levait le flag en disant non, on s'en va pas du bon bord. Il va y avoir une catastrophe qui va arriver parce que on utilise des mauvaises pièces, on les monte mal. Les gens qui travaillent sur les avions sont mal qualifiés. On arrive avec des morceaux d'avions qui peuvent tout simplement pas s'emboîter parce que on les fait faire un peu partout sur la planète. Puis là, on essaie de monter tout ça ensemble et ça marche pas. Et quand il y a des gens qui ont levé le drapeau pour dire non, on s'en va vers une catastrophe, guys. Mais ce qu'on a fait, on les a mis de côté, on les a mutés, on les a écœurés, on les a intimidés. On raconte même le cas d'un gars qui a travaillé comme inspecteur à qualité chez Boeing pendant des années, qu'on a littéralement poussé au suicide parce qu'il était plus capable d'endurer ce qu'il vivait au sein de cette compagnie-là. Puis quand il a décidé de parler puis de déballer son sac au grand jour, on l'a tellement écœuré que ça l'a poussé à mettre fin à ses jours parce qu'il était plus capable d'endurer cette situation-là, tu sais. Fait que, c'est ça. Après ça, tu dis, on va prendre l'avion. Tu regardes la marque de l'avion quand t'embarques. Ah, oh, c'est un Boeing. Ah, ouais, sais-tu. Ça me tente moins tout d'un coup, hein. Ben, c'est ça. C'est peut-être l'effet que ça va donner pour ce film-là. Alors, c'est présenté sur Netflix. C'est Free Fall, Boeing au cœur de la tourmente. Un documentaire qui est très, très, très écouté. Moi, j'ai écouté ça hier soir, puis j'allais me coucher fâché. C'est ça. Je vous avertis. Vous allez avoir le même feeling que moi si vous regardez ça sur Netflix.

0: Elle qui était de passage au Festival Country Western de Saint-Gabriel la semaine dernière, on vous l'offrait avec « Sèche tes pleurs dans vos 100 000 matins sur eau ». Salut à l'ami Simon Belzile qui dit « Moi, mon mot du jour, ben c'est party ». Les derniers préparatifs pour Saint-Fab en musique, les roulottes sont déjà arrivées. Gros party en fin de semaine à Saint-Fab. Ça commence ce soir avec Sarah Dufour qui sera en spectacle. Karma Chameleons également. Hommage à Shania Twain demain soir et la formation lendemain de veille. On aura l'occasion de s'en parler. Ça fait partie des nombreuses activités qui se déroulent aux quatre coins de la région en fin de semaine. Qu'est-ce qui retient l'attention dans l'actualité? Ce que vous devez savoir pour démarrer ce vendredi? Les détails dans un moment à haut.
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16: Bon vendredi, ici Louis-Philippe Arnoirel. Le vice-président américain J.D. Vance a donné son avis lors d'une collecte de fonds avant-hier sur le nouvel accord commercial conclu avec le Canada. Il a affirmé que Mark Carney présentait l'accord comme une victoire pour le Canada, alors qu'il a fait beaucoup de concessions, selon le vice-président. M. Vance a ajouté que le chef du Parti conservateur, Pierre Poilievre, avait été sans importance dans les négociations. Selon ses dires, c'est plutôt le député conservateur ontarien Jamil Giovanni, un ami de J.D. Vance, qui aurait fait pencher la balance pour le Canada. Selon plusieurs médias, cet accord prévoit que les États-Unis réduiront les droits de douane sectoriels sur les automobiles, l'acier et l'aluminium canadiens. Par ailleurs, plusieurs consommateurs affirment qu'ils ne recommenceront pas à acheter des produits alcoolisés américains, même si ceux-ci font leur retour sur les tablettes des magasins. L'interdiction des alcools américains est devenue un point central des négociations commerciales entre le Canada et les États-Unis. Mark Carney a demandé aux provinces de se préparer à lever cette interdiction. Plusieurs consommateurs rencontrés par la presse canadienne ont soutenu cependant qu'ils n'ont pas l'intention de recommencer à acheter de l'alcool américain. Les pharmaciens disposeront bientôt de plus de pouvoir pour aider à désengorger la première ligne. À partir du 9 décembre, ils auront davantage d'autonomie pour renouveler des ordonnances et traiter des conditions courantes ainsi que des maladies chroniques. Cette annonce fait suite au projet de loi 67 adopté en 2024 qui vise à élargir certaines pratiques professionnelles dans le domaine de la santé, dont celle des pharmaciens. L'objectif derrière le projet de loi est de désengorger la première ligne afin que tout ne repose pas sur les épaules des médecins. Et rapidement, Québec solidaire a dévoilé hier son identité visuelle pour la campagne électorale qui doit être déclenchée dans environ une semaine. « C'est possible » est le slogan sur lequel s'est arrêtée la formation, souhaitant mettre de l'avant que ses engagements sont réalisables. Logement, coût de l'épicerie, transport collectif et redistribution de la richesse font partie des priorités. C'est ce qui complète vos actualités Arsenal Média. Passez une bonne journée sur nos ondes.
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2: Météo pour Rimouski, les environs, on termine la semaine sous le signe du soleil avec un maximum à 22 degrés pour aujourd'hui. Ciel dégagé ce soir, la nuit prochaine, minimum à 11. Et demain, encore une fois, une belle journée, 100% soleil avec un max à 21. La grisaille arrive à partir de dimanche et lundi où on nous prévoit des averses avec des maximums entre 18 et 21 degrés. La formation Stompin' Trees s'arrête ce soir 21h au bain public pour nous présenter son spectacle. C'est du folklore, du blues nordique et du rock rural. Ça crée un joyeux bordel pour toute la soirée. Quoi vivre Rimouski.ca pour les infos.
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2: 6h35, portrait assez désolant. Les Québécois bougent de moins en moins. Un sondage qui révèle une tendance inquiétante et qui vient toucher de nombreux jeunes. Publié ce matin, Journal de Montréal, Journal de Québec. Je pense que c'est important, hein? Faut qu'on s'en parle. On va s'en jaser justement dans notre chronique de la machine à café dans un instant, dans vos 100 000 matins. Mais là, pour tout de suite, en musique, on vous propose quelque chose que de moins en moins de gens chantent parce que le temps des vacances s'achève tranquillement. Classe moyenne, Orange Lessard, je suis en vacances dans vos 100 000 matins à eau. Bon vendredi!
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0: 11h39, vendredi 21 août, on est à l'aube d'une belle fin de semaine avec du beau temps aujourd'hui, du beau temps demain. On va en profiter avec ce soleil. Demain, bien sûr, plusieurs seront nombreux à se rendre dans les différents marchés publics de la région. Il y en a demain, il y en a dimanche aussi, pour pouvoir faire le plein de ces délicieux produits de chez nous. Salutations à tous nos producteurs qui prennent le temps, justement, comme ça, durant la fin de semaine, de pouvoir se déplacer dans les nombreux marchés publics de la région pour avoir le plaisir, justement, de nous offrir leurs produits. Alors, il y a plein d'activités, encore une fois, qui sont proposées dans les différents marchés publics de la région durant toute la fin de semaine. Et d'ailleurs, vous autres, vous avez prévu aller faire votre tour. C'est quoi les produits que vous procurez dans ces marchés publics-là? Tiens, 418-724-9870 pour avoir de vos nouvelles là-dessus ce matin.
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0: Sondage publié ce matin, Journal de Montréal, Journal de Québec, qui dit que les Québécois bougent de moins en moins et ça devient problématique. Vous vous souvenez quand on était jeune? Le plus gros problème, c'était de réussir à convaincre nos parents de nous laisser rester dehors encore un petit peu plus longtemps. On voulait pas rentrer. On jouait au hockey dans la rue, on faisait du bicycle, on courait partout. Puis à un moment donné, on entendait notre mère qui ouvrait la porte, qui disait « Attiens! Rentre là, c'est l'heure! » On voulait pas rentrer. On voulait pas rentrer. Nous autres, on trouvait ça injuste. Puis aujourd'hui, ben c'est l'inverse. C'est d'aller faire un tour qui est devenu une punition. C'est d'aller faire un tour dehors qui est devenu la punition pour les jeunes. Puis derrière ça, il y a quand même un problème assez sérieux derrière cette situation-là. Puis on le constate ce matin avec cette étude publiée dans le Journal de Montréal, Journal de Québec. Sondage léger réalisé auprès des Québécois qui montre que nos habitudes de vie sont particulièrement pas trop nuisantes. Le tiers des Québécois disent se sentir en moins bonne santé qu'il y a 5 ans. Et chez les jeunes, c'est 23%. Puis c'est la sédentarité qui fait partie du problème. Les professionnels qui travaillent directement avec les jeunes disent, dans l'article de ce matin, qu'on le voit directement sur le terrain, la différence. Quand on demande aujourd'hui aux jeunes de se lever, de bouger, de faire un effort physique, ça peut devenir difficile rapidement. Les commentaires que les professionnels entendent, les réactions, les non, on entend ça, tu sais, et on se dit que l'éléphant dans la pièce, il est gros, puis c'est les écrans, hein, les téléphones, les jeux vidéo, les réseaux sociaux, les séries. On a maintenant une tonne de façons de passer une heure, puis peut-être même deux, peut-être même trois, assis sur notre sofa sans avoir besoin de se lever du divan. Puis c'est quand même particulier quand on y pense, là. Tu sais, on se rappelle, nous autres, quand on était jeunes, il fallait presque trouver une bonne raison pour pas bouger. Puis aujourd'hui, il faut trouver une bonne raison pour bouger, pour sortir quelqu'un de son écran. Puis on s'entend, là, on parle des jeunes. Mais les adultes ont fait pitié, nous autres aussi. Oh, tabarnouche, puis je m'inclus dans le tas. On bouge plus, nous autres non plus, les adultes. Puis le problème, donc, qui dresse un portrait d'une population qui est de plus en plus sédentaire, qui est plus fatigué, qui vit beaucoup plus de stress. Et ça ressort dans cette étude-là publiée ce matin dans le journal. La majorité des Québécois disent se sentir épuisés, au moins occasionnellement. Pas juste fatigué, épuisé, là. C'est fort. Ben, c'est un terme qui est plus fort quand tu dis « Hey, je me sens épuisé ». Ça veut dire qu'il reste plus de gaz dans le tank, là. C'est vide, là. Et même là, ça a des conséquences, là. Des conséquences sur le sommeil, sur le travail, la vie personnelle, les relations interpersonnelles. Et Jean-Marc Léger, ce matin, dans l'article, parle même d'une situation où on voit apparaître des burn-out chez des gens très jeunes. On voyait pas ça auparavant. On voyait moins ça auparavant. Ce qui fait que là, qu'est-ce qu'on fait, tu sais? La bonne nouvelle, c'est que ça a l'air que c'est particulièrement pas compliqué. On parle pas de devenir un athlète olympique, d'aller passer 2-3 heures dans un gym à chaque jour. On dit c'est simplement de se mettre en marche, de marcher davantage, sortir prendre l'air, aller en forêt, faire du vélo, jouer dehors avec les enfants. Vous êtes au travail, prenez l'escalier plutôt que l'ascenseur. Puis on dit, dans le fond, la solution est pas compliquée, c'est de bouger un peu plus souvent. Et il y a aussi quelque chose d'intéressant dans l'article. On dit que l'accès à la nature, ça devrait être présenté comme une piste simple pour améliorer le bien-être des Québécois. Bon, c'est sûr, c'est pas toutes les régions qui ont un accès égal à la nature. On est privilégié dans l'Est du Québec. On a un accès quand même assez simple à la nature. T'as juste à faire une couple de minutes, puis t'es rendu dans le bois, là. Ça, c'est un avantage qu'on a dans nos régions de l'Est du Québec, là. Puis on dit une marche en forêt, sortie à campagne, ben tu décroches les écrans, tu fais travailler le corps en même temps. 14% des personnes sondées disent déjà avoir séjourné dans un établissement de bien-être pour réduire leur stress, pour prendre du temps pour elles ou simplement décrocher. Mais tu sais, peut-être qu'avant de réserver un séjour dans un spa à 400$, oui, vous avez le droit de le faire, vous pouvez le faire. Si ça vous tente de le faire, faites-le. Mais c'est parce qu'avant, on peut commencer par quelque chose de un petit peu plus simple, c'est-à-dire tout simplement de mettre le nez dehors, de sortir de chez nous. Et le plus ironique dans tout ça, c'est qu'on a passé une partie de notre jeunesse pour qu'on nous laisse tranquille, pour aller jouer dehors, puis là aujourd'hui, ben faut nous convaincre de sortir la maison. Hein? Comme quoi les choses changent avec le temps, puis je vous pose la question, vous autres, est-ce que vous êtes encore du genre à sortir, bouger spontanément, ou c'est le divan qui a gagné la bataille? Eh, tabarnouche, que moi je pense à ça, là, de ce temps-ci, là, je suis pas mal catégorie divan, puis honnêtement, ça me fait chier. C'est le coup de pied au cul qu'on a besoin pour sortir, tu sais. C'est le facteur motivation des fois qui est difficile à enclencher, mais attendez-vous à la lumière de ces chiffres-là, attendez-vous à ce que on voit des campagnes de sensibilisation pour inciter les Québécois à bouger plus, pour prendre plus soin de leur santé, parce que quand on en prend soin là, ben plus tard, quand on sera rendu plus vieux, ben on n'aura pas besoin d'aller faire un tour à l'hôpital parce qu'on va être justement pas mal plus en santé. Vous en pensez quoi de cette situation-là? 88 724 4-9-8-7-0.

0: 6h49, merci d'être là dans les 100 000 matins. Salutations à Dominique qui nous a envoyé une petite vidéo ce matin via le 88-724-9870. Il dit, chez nous, bon, ben, c'est 7 degrés à matin, ça réserve, mais il nous a envoyé une belle vidéo avec les orignaux qui sont en vedette. Écoute, là, ils sont en plein milieu du chemin. Ils ont pas trop l'air. Hey, eux autres, ils ont pas l'air stressés, hein, mais c'est ça l'affaire. On jasait, là, du fait que les Québécois sont stressés, moins en forme physiquement, tout ça. Peut-être qu'on gagnerait à aller faire un tour dans le bois un peu plus, là. Je regarde ces orignaux-là, là, eux autres, là. Ils ont pas l'air stressés. Mais je comprends, ils restent dans le bois, hein. On aurait peut-être s'inspiré un petit peu plus de la nature. Hey, merci beaucoup, Dominique, pour cette image-là qu'il nous a envoyé via le 88-724-9870. Vous autres, comment ça se passe chez vous en ce début de journée de ce vendredi 21 août? Faites comme Dominique, donnez-nous de vos nouvelles au 88-724-9870. Blue Ridge Band à venir en musique.
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0: La musique du Blue Ridge Band, Loving You Is Easy, pour commencer votre journée de ce vendredi, 6h56. Les nouvelles sont bonnes quand on fait le bilan de la 13e édition de l'événement. Le 12 août, j'achète un livre québécois. Nouveau sommet cette année. Ça n'a jamais été aussi populaire comme journée, comme initiative. Les chiffres qui sont sortis au cours des dernières heures, c'est les chiffres dans le fond recueillis aux caisses des librairies indépendantes par la Société de la gestion de la banque de titres de langue française. Bon, c'est compliqué, mais tout ça pour dire que on a vendu des livres québécois le 12 août comme on n'en a jamais autant vendu. Les ventes pour ce qui est des éditeurs québécois là, en littérature, en bande dessinée, en livre jeunesse, ont été 14,5 fois supérieures à la moyenne des ventes qu'on enregistre au cours des 4 mercredis précédents. C'est 87% des livres de fiction vendus dans les librairies québécoises indépendantes au cours de la journée qui étaient des livres d'éditeurs québécois. Alors ça, c'est une très, très bonne nouvelle. Pour vous donner une idée, là, les livres les plus populaires, Le mur de Christian Gay-Péloquin, C'était ça au mourir de Télissun Aurélien et Traumatiste de David Goudreau, qui sont le top 3 des meilleures ventes pour la journée du 12 août. J'achète un livre québécois, bravo!
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4: Bon vendredi, ici Louis-Philippe Arnoirel. Le vice-président américain J.D. Vance a donné son avis lors d'une collecte de fonds avant-hier sur le nouvel accord commercial conclu avec le Canada. Il a affirmé que Mark Carney présentait l'accord comme une victoire pour le Canada, alors qu'il a fait beaucoup de concessions, selon le vice-président. Monsieur Vance a ajouté que le chef du Parti conservateur, Pierre Poilievre, avait été sans importance dans les négociations. Selon ses dires, c'est plutôt le député conservateur ontarien Jamil Giovanni, un ami de J.D. Vance, qui aurait fait pencher la balance pour le Canada. Selon plusieurs médias, cet accord prévoit que les États-Unis réduiront les droits de douane sectoriels sur les automobiles, l'acier et l'aluminium canadiens. Par ailleurs, plusieurs consommateurs affirment qu'ils ne recommenceront pas à acheter des produits alcoolisés américains, même si ceux-ci font leur retour sur les tablettes des magasins. L'interdiction des alcools américains est devenue un point central des négociations commerciales entre le Canada et les États-Unis. Mark Carney a demandé aux provinces de se préparer à lever cette interdiction. Plusieurs consommateurs rencontrés par la presse canadienne ont soutenu cependant qu'ils n'ont pas l'intention de recommencer à acheter de l'alcool américain. Les pharmaciens disposeront bientôt de plus de pouvoir pour aider à désengorger la première ligne. À partir du 9 décembre, ils auront davantage d'autonomie pour renouveler des ordonnances et traiter des conditions courantes ainsi que des maladies chroniques. Cette annonce fait suite au projet de loi 67 adopté en 2024 qui vise à élargir certaines pratiques professionnelles dans le domaine de la santé, dont celle des pharmaciens. L'objectif derrière le projet de loi est de désengorger la première ligne afin que tout ne repose pas sur les épaules des médecins. Et rapidement, Québec solidaire a dévoilé hier son identité visuelle pour la campagne électorale qui doit être déclenchée dans environ une semaine. « C'est possible » est le slogan sur lequel s'est arrêtée la formation, souhaitant mettre de l'avant que ses engagements sont réalisables. Logement, coût de l'épicerie, transport collectif et redistribution de la richesse font partie des priorités. C'est ce qui complète vos actualités Arsenal Média. Passez une bonne journée sur nos ondes.
5: D'abord au sport, après une saison sans capitaine où l'équipe a eu des difficultés, rappelons-nous une séquence de 25 défaites consécutives, l'Océanique qui se tombe vers l'avenir, Mathis Dubé va porter le C sur son chandail pour sa dernière campagne dans la LSGMQ, l'attaquant de 20 ans qui devient le 33e capitaine de l'histoire de l'organisation, lui qui est aussi le 13e capitaine originaire de l'Est du Québec et le 3e joueur natif de Rimouski à occuper ce poste après Anthony Chapadeau et Charles-Édouard Dastou. Donc, Dubé qui amorce une quatrième année et une dernière saison dans la LHJMQ. C'est lui donc qui sera le leader officiel de l'équipe, qui reprend sa série de matchs pré-saison. Alors, il y en a deux au programme. Il y en a un ce soir et il y en a un demain, notamment contre les Remparts de Québec qui seront les visiteurs demain au Colisée Financière Sun Life. On va surveiller ça dans le cadre du camp d'entraînement de l'Océanique. Football de la Ligue canadienne, après un faux départ qui a peut-être donné des sueurs froides, les Alouettes ont réussi quand même à aller chercher une victoire convaincante contre le Rouge et Noir d'Ottawa hier soir. Victoire de 46-16. Mais tu sais, on a senti que les Alouettes étaient rouillées au début de la rencontre. Et puis, avec un peu plus de 10 minutes d'écoulé au premier quart, on sentait que ça serait peut-être pas une soirée facile. Il y a eu une interception donc qui a venu tout changer. Davis Alexander, par la suite, a retrouvé ses repères. Donc, autre victoire pour les Alouettes. 10e défaite cette saison pour le Rouge et Noir d'Ottawa sur une séquence de 16 défaites consécutives amorcées la saison dernière. On parle aussi de hockey ce matin avec Marc-André Fleury qui sera honoré par les Penguins de Pittsburgh en compagnie de Larry Murphy, Jim Rutherford et Jack McGregor qui feront leur entrée au Temple de la renommée de l'équipe en 2026. Ils seront honorés à l'occasion d'une cérémonie le 14 novembre avant le match contre les Sénateurs d'Ottawa. On parle aussi de baseball majeur. C'est les Blue Jays hier qui sont allés encore chercher une autre série. Victoire de 5-1 face aux Rays de Tampa Tampa Bay remporte la série donc entre les deux équipes. Toronto rend visite aux Yankees à partir d'aujourd'hui. Donc, on va surveiller ça, baseball majeur et baseball senior, Ligue Puribec du Bas-Saint-Laurent. La série opposante Témiscouata à Rivière-du-Loup reprend ce soir à Rivière-du-Loup. C'est l'égalité 1-1 dans la série. Et quant à la série entre Matane et Kamouraska, match numéro 4 demain soir à Matane. Kamouraska est en avant 2-1 dans la série. Allez, côté météo pour les prochaines heures, là, pas grand-chose à redire. C'est du soleil partout dans l'est du Québec. On en profite avec un maximum à 22 aujourd'hui pour Rimouski, 19 pour Matane et 20 à Sept-Îles. Sept-Îles, vous avez un petit peu plus de nuages, mais rien de trop dramatique. Ça se dégage ce soir, la nuit prochaine, dans votre coin. Minimum à 6 degrés pour Sept-Îles, minimum à 11 pour Matane et même chose pour Rimouski. Et demain, encore une fois, 100% soleil avec un maximum entre 19 et 21 degrés sur l'est du Québec, Bas-Saint-Laurent, Vallée, Côte-Nord, La Matanie, c'est le même scénario. Les nuages arrivent dans la nuit de samedi à dimanche et on aura droit à des averses le dimanche et lundi selon le long terme d'Environnement Canada. On est à 9 degrés présentement à Rimouski le long du fleuve, 12 à Matane et du côté de Sept-Îles, ah ben ça a changé, on est rendu à 11 degrés.
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7h07, merci de démarrer ce vendredi 21 août, bien branché à haut 98.7, 93.9, 95.3 et 99.1. Je m'appelle Mathieu Guimond. C'est un plaisir de passer ce début de journée en votre compagnie. On met la table pour la fin de semaine. Beaucoup, beaucoup d'activités aux quatre coins de l'Est du Québec ce week-end. D'ailleurs, vous autres, qu'est-ce qui va vous occuper en fin de semaine? Donnez-nous donc de vos nouvelles via le 88-724-9870. On aura des propositions d'activités à vous faire comme ça d'ici 9h. Au cours de la prochaine heure, on va fouiller dans nos souvenirs. Maison Columbia qui a annoncé tirer sa révérence. C'est fini pour cette compagnie-là. On a appris ça cette semaine. On veut savoir avec quelle défunte entreprise vous faisiez affaire, là. Vous ennuyez le plus. C'est quelle entreprise vous manque le plus? Vos réponses via les pages Facebook de Haut dans l'Est du Québec et via le 418-724-9870. Le grand cirque de la Formule 1 reprend en fin de semaine. On en jase dans la game après chez Bozy.

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1: Compliqué que de déplacer un ukulélé, hein? 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
1: 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Ah ben c'est le grand retour du cirque de la Formule 1 qui reprend l'action en fin de semaine après presque un mois sans Grand Prix. Pour nous au Québec, bon, avec le décalage horaire avec l'Europe, ça fait en sorte qu'on sera pas obligé de se lever trop tôt dimanche matin pour garder le Grand Prix, mais on renoue avec cette espèce de petite tradition là. T'es en train de regarder la télé, un café à main tranquille, et puis t'en regardes les pilotes se débattre sur un circuit à 300 km/h. T'sais, on renoue avec ça tranquillement. C'est le Grand Prix des Pays-Bas qui sera proposé en fin de semaine sur le circuit de Zandvoort. Puis pas mal d'affaires à surveiller pour cette reprise de l'action en F1. Mais pourquoi on prend une pause comme ça en plein milieu de la saison? Tu sais, un mois, pas de Grand Prix. Pourquoi? Ben, d'abord parce qu'on le sait, le calendrier de la F1, c'est épouvantable. C'est cordé au quart de tour. C'est des centaines et des centaines de personnes par écurie qui travaillent non-stop, je dirais quasiment à l'année, pour pouvoir faire en sorte que les pilotes puissent rouler dans leur voiture avec les essais, les ajustements. On développe des moteurs, on travaille sur les châssis, tout ça. Ça arrête pas le travail. Mais à un moment donné, on a besoin de prendre un break. Ça reste quand même des humains qui sont impliqués dans ça. Alors, la Formule 1 qui impose un arrêt comme ça de 2 semaines, on ferme les usines. C'est un peu comme les vacances de la construction au Québec, tu sais. On arrête tout pendant 2 semaines pour ce qui est des chantiers de construction. Ben, en F1, c'est la même affaire. Et ça se remet pas en branle si facilement que ça, des usines où est-ce qu'on travaille en F1 à développer justement les F1. Les pilotes également qui se tiennent loin du volant pendant un mois. Donc, 2 semaines d'arrêt complet. Et après ça, 2 semaines où est-ce qu'on remet la machine en marche, où est-ce que on peut commencer à préparer les choses pour déplacer le grand cercle de la Formule 1, parce qu'on s'entend, on voyage pas léger. Et là, ben c'est ça, direction les Pays-Bas. On va reprendre le championnat. Après 11 courses, on a un jeune de 19 ans qui mène le championnat, Kimi Antonelli, qui a 219 points. Derrière lui, l'ancien champion du monde, Lewis Hamilton, 169 points. Quand même, 50 points de retard pour Hamilton sur Antonelli. C'est pas grand-chose avec la quantité de courses qui reste. C'est encore possible. Le coéquipier d'Antonelli sur Mercedes, George Russell, 3e à 160 points. Charles Leclerc, 4e sur Ferrari à 138. Lando Norris sur McLaren arrive à 128 points. Donc, il y a des choses qui vont être intéressantes avec la reprise de l'action. Puis là, la question qu'on peut se poser, c'est que le kid a 19 ans, Kimi Antonelli. Oui, il a gagné 6 des 11 premières courses. C'est impressionnant, 6 victoires à 19 ans. Mais il va-tu être capable de toffer la pression? Parce qu'en arrière, on a un gars qui s'appelle Lewis Hamilton, un ancien champion du monde. On sait à quel point il veut gagner, surtout depuis qu'il est arrivé chez Ferrari. Donc, lui, il veut revenir dans la course au championnat. Russell qui veut passer devant son coéquipier. Ferrari qui veut réduire l'écart avec Mercedes. McLaren qui vient de terminer la première moitié de saison avec une victoire de Lando Norris en Hongrie. Donc, Antonelli qui a une belle avance. Mais on veut savoir, il va-t-il être capable de toffer la pression à 19 ans, et c'est là toute la question. Puis il y a aussi un dénommé Max Verstappen, parce que, bon, lui, il arrive à Zandvoort avec une grosse nouvelle. Depuis plusieurs mois, on disait, il va-tu changer d'écurie? Va-tu prendre sa retraite? Va-tu rester chez Red Bull? Ben là, c'est réglé. Il a signé une prolongation de contrat avec Red Bull jusqu'à la fin 2030. L'entente qu'il avait devait l'emmener jusqu'en 2028. Donc, on rajoute 2 années supplémentaires avec l'équipe, avec laquelle il a gagné dans le passé. C'est championnat du monde. C'est sous Red Bull qui est allé chercher Max Verstappen. Puis ça amène une question encore plus intéressante. Maintenant que c'est réglé, puis que Verstappen est là pour rester, Red Bull va-t-il être capable de lui donner un char qui va lui permettre de gagner? Parce que là, Verstappen, quand on regarde au championnat, il est 6e. Puis il a toujours pas gagné cette saison. Puis ça doit le faire chier en tabardouche pour un gars qui a gagné.

4 championnats du monde consécutifs, là, tu sais. Donc, c'est une belle occasion de, avec ce nouveau contrat-là, de montrer que Verstappen, il croit encore au projet Red Bull. Puis, l'équipe arrive dans un nouveau moment, une nouvelle ère. Bon, parce que on a un moteur qui est développé en partenariat avec Ford. C'était pas ça qu'on avait avant. Puis là, Verstappen, avec sa prolongation de contrat, dit, moi, je crois qu'on peut gagner. Là, faut le démontrer. Et là, ben, c'est une Moses de belle occasion de le faire pour Verstappen, parce que le prochain Grand Prix, c'est le Grand Prix des Pays-Bas. C'est chez lui. C'est son Grand Prix. Les fans, avec ses grosses pancartes, avec sa face, habillés en orange, avec les fumigènes orange dans les estrades, le party, c'est complètement débile. Un Grand Prix de F1 aux Pays-Bas, avec les fans de Max Verstappen. Mais là, le contexte est différent. Les dernières fois, il menait au championnat du monde. Là, il est sixième. Il a pas gagné cette saison. Puis, il y a le fait aussi que c'est la dernière fois que la F1 court aux Pays-Bas. Ce qui fait que Max Verstappen, il voudra pas, en quelque sorte, connaître un dernier Grand Prix local pour lui, parce que c'est chez eux que ça se passe. Il voudra pas connaître une sous-performance devant ses propres partisans. Donc, il va arriver là, le couteau entre les dents. On va voir si Red Bull va y avoir préparé un char qui va être capable de tenir la route. Donc, ça passera un maudit bon message. Oui, je crois au projet Red Bull et je relance la machine avec une victoire devant mes partisans. Ça serait énorme, ça, en fin de semaine. Je suis pas sûr que ça va arriver, mais ce serait énorme. Puis, c'est pas une fin de semaine qui est normale, hein, parce qu'on a un week-end de sprint. Ça veut dire, aujourd'hui, les qualifications pour la course sprint de demain. Une fois qu'on fait la course sprint demain, on enchaîne avec les qualifications du Grand Prix. Puis, dimanche, c'est la grande course. Ça veut dire de l'action en tabarnouche, tu sais. T'as pris un mois de break, en vrai, on recommence avec une course sprint en fin de semaine. Ce sera pas facile pour les équipes. Puis surtout que le circuit qui est proposé à Zandvoort aux Pays-Bas, c'est pas un circuit qui est facile. Il y a pas grand place pour dépasser. C'est rapide, des virages inclinés. Et ça va être important de partir le plus haut possible sur la grille de départ. Parce que depuis 2021, depuis que ce Grand Prix-là est revenu dans le circuit de la Formule 1, à chaque fois, il y a quelqu'un qui a gagné, mais c'est parce qu'il partait de la pole position. Bon, il y a eu une couple de fois que c'est Max Verstappen, mais bon. Alors, les qualifications de samedi qui vont être très, très importantes. Alors, la question qu'on peut se poser, ben, qui va gagner en fin de semaine? Antonelli, Mercedes? Hamilton, vas-tu réussir à amener Ferrari proche de la tête? Verstappen, vas-tu faire un statement de dire, je viens de signer une prolongation de contrat, puis c'est mon dernier Grand Prix local, je veux le gagner? Ça va être intéressant à suivre. Alors, le rendez-vous, c'est à partir de 9h dimanche matin, heure du Québec, pour le Grand Prix des Pays-Bas, la F1, qui est en fin de retour. On aura assurément l'occasion de s'en parler lundi matin dans les 100 000 matins. Traveling Century, c'est Jonas qui nous chante ça dans les 100 000 matins. Là-haut.

0: 7h23 avec Jonas en musique sur O 98.7, 93.9, 95.3 et 99.1. Merci de démarrer cette journée en notre compagnie. Salutations à Caroline qui dit le Gymkhana, ça commence ce soir. Gros événement à pas manquer. Gymkhana de la relève, compétition équestre western. Ça se déroule donc jusqu'à dimanche. C'est au 346, 3e rang Est à Saint-Luce. Avec au menu aujourd'hui, bon, souper spaghetti, le début des exhibitions, notamment avec les épreuves de Barry, la chansonnière André Couture qui sera sur place, animation karaoké aussi. Par la suite, on aura samedi le Gymkhana, le Calcutta, DJ Catherine Parent et danse en ligne. Et il y aura également le Grand Prix dimanche. Alors, vous voulez avoir un peu plus d'infos là-dessus, ben tout simplement aller sur la page Facebook du Gymkhana de la relève de Saint-Luce. Alors, on salue tous ceux et celles qui vont se déplacer là-bas justement pour assister à ces compétitions équestres des plus intéressantes. Alors, merci Caroline de nous parler de cette activité-là, bien sûr, via le 88-724-9870. Et faites donc comme Caroline, il y a une activité que vous organisez, à laquelle vous allez participer. Vous voulez qu'on en parle? Envoyez-nous les détails. On s'occupe de ça pour en jaser d'ici 9h.
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16: Bon vendredi, ici Louis-Philippe Arnoirel. Le vice-président américain J.D. Vance a donné son avis lors d'une collecte de fonds avant-hier sur le nouvel accord commercial conclu avec le Canada. Il a affirmé que Mark Carney présentait l'accord comme une victoire pour le Canada, alors qu'il a fait beaucoup de concessions, selon le vice-président. Monsieur Vance a ajouté que le chef du Parti conservateur, Pierre Poilievre, avait été sans importance dans les négociations. Selon ses dires, c'est plutôt le député conservateur ontarien Jamil Giovanni, un ami de J.D. Vance, qui aurait fait pencher la balance pour le Canada. Selon plusieurs médias, cet accord prévoit que les États-Unis réduiront les droits de douane sectoriels sur les automobiles, l'acier et l'aluminium canadiens. Par ailleurs, plusieurs consommateurs affirment qu'ils ne recommenceront pas à acheter des produits alcoolisés américains, même si ceux-ci font leur retour sur les tablettes des magasins. L'interdiction des alcools américains est devenue un point central des négociations commerciales entre le Canada et les États-Unis. Mark Carney a demandé aux provinces de se préparer à lever cette interdiction. Plusieurs consommateurs rencontrés par la presse canadienne ont soutenu cependant qu'ils n'ont pas l'intention de recommencer à acheter de l'alcool américain. Les pharmaciens disposeront bientôt de plus de pouvoir pour aider à désengorger la première ligne. À partir du 9 décembre, ils auront davantage d'autonomie pour renouveler des ordonnances et traiter des conditions courantes ainsi que des maladies chroniques. Cette annonce fait suite au projet de loi 67 adopté en 2024 qui vise à élargir certaines pratiques professionnelles dans le domaine de la santé, dont celle des pharmaciens. L'objectif derrière le projet de loi est de désengorger la première ligne afin que tout ne repose pas sur les épaules des médecins. Et rapidement, Québec solidaire a dévoilé hier son identité visuelle pour la campagne électorale qui doit être déclenchée dans environ une semaine. « C'est possible » est le slogan sur lequel s'est arrêtée la formation, souhaitant mettre de l'avant que ses engagements sont réalisables. Logement, coût de l'épicerie, transport collectif et redistribution de la richesse font partie des priorités. C'est ce qui complète vos actualités Arsenal Média. Passez une bonne journée sur nos ondes.
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0: Météo pour Rimouski, les environs, on termine la semaine sous le signe du soleil avec un maximum à 22 degrés pour aujourd'hui. Ciel dégagé ce soir, la nuit prochaine, minimum à 11. Et demain, encore une fois, une belle journée, 100% soleil avec un max à 21. La grisaille arrive à partir de dimanche et lundi où on nous prévoit des averses avec des maximum entre 18 et 21 degrés. Le Festival interculturel de Rimouski débute ce soir à la Place des Anciens Combattants avec 3 concerts gratuits, 18h sous le grand chapiteau, Pascal Demalcy et l'Orchestre de l'Antarctique, Les Toches et Dumaï Dunaï au menu ce soir.
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0: Déjà 7h30, merci d'être là sur Haut dans l'Est du Québec au réveil de ce vendredi. Quelle défunte entreprise vous manque le plus? C'est notre question du jour. Vous répondez via la page Facebook de Haut dans l'Est du Québec ou encore via le 418-724-9870. Un petit parfum de nostalgie là-dessus ce matin. On revient sur vos commentaires dans une quinzaine de minutes. Mais vous restez là dans un moment. C'est notre parle-moi pas là-dessus de la semaine. La presse qui a publié ce matin, le bulletin des écoles au Québec. Qu'est-ce qu'on pense de notre système d'éducation à quelques jours de la rentrée? Constat moins reluisant. On va en jaser dans un instant. Après Nickelback, c'est Rockstar qu'on vous offre à 7h31. Bon vendredi, merci d'être branché à haut.

0: 7h35 minutes, vous êtes dans les 100 000 matins sur O 98.7, 93.9, 95.3 et 99.1. La radio des Grands Bazous, Richard Z, une dernière édition à vous proposer pour la semaine, bien sûr, avec son édition de ce vendredi midi. Et sinon, il sera là également à compter de 9h dimanche matin pour vous proposer son édition dominicale de ces Grands Bazous. Alors, ratez pas ça, ça se passe sur O. En fin de semaine, aujourd'hui midi et en fin de semaine, dimanche 9h, pour le passage de l'ami Richard Z sur nos ondes. Mesdames, mesdames, messieurs, on est rendu à ce moment-là de la journée.
1: Ah, pars-moi pas là-dessus, toi.
0: Ah, l'état de santé de nos écoles au Québec. C'est un sondage Synopsis La Presse qui est publié ce matin, justement, sur lapresse.ca, où on donne une espèce de bulletin scolaire aux écoles québécoises. Tu sais, on dit, si le système d'éducation québécois est un élève, bon, il donnerait la note de C. Donc, il serait un élève très moyen. Dans l'article de La Presse ce matin, on dit même, on s'inquiéterait pour son avenir, on dirait que les choses vont de mal en pis pour lui, puis on voudrait réunir des intervenants à une table pour lui faire un plan d'intervention. T'sais, on utilise le langage scolaire pour parler de nos écoles, mais le constat qui est fait, entre autres, par le sondeur Yuri Rivet de la firme Synopsis, qui a réalisé ce sondage-là auprès de 1040 Québécois au cours des dernières semaines, c'est qu'il y a comme une espèce de parfum de négativité autour du système d'éducation québécois. Il dit, puis ce qui m'a le plus frappé, c'est la nette impression que l'enseignement au Québec se détériore. Il n'y a pas grand monde qui pense que ça s'améliore, puis il y a même une majorité de gens qui disent que ça va pas bien. L'enquête a été menée du 6 au 10 août dernier et à la question « Comment percevez-vous la qualité de l'enseignement primaire et secondaire au Québec? » Seulement 7% des gens ont dit « Ça s'améliore ». 56% des gens ont dit que ça se détériorait. Hey, c'est 8 fois plus la proportion de gens qui pensent le contraire. C'est énorme, là. Puis on dit « Mécontentement généralisé ». Peu importe l'âge, le genre, la langue, la région, t'as des enfants, t'en as pas, c'est l'impression qu'on a le système d'enseignement primaire au secondaire au Québec. Ça se détériore. Puis il dit, sur d'autres sujets, le sondeur dit, les Québécois sont assez optimistes quand on leur pose des questions sur d'autres sujets. Mais là, quand on leur parle de l'enseignement, personne pense que ça s'est amélioré, presque personne. Puis comment on explique ça? Il dit, c'est qu'on a une perception avec toutes les nouvelles qu'on a en provenance du système d'éducation. C'est que c'est un peu comme une espèce de joyeux bordel. Ben, joyeux bordel, non, c'est pas ça. Non, c'est bordel tout court, c'est ça. C'est un peu le chaos à l'école. De fait, il y a près de la moitié des personnes interrogées, soit 46%, qui donnent la note de C à l'école primaire et secondaire. Si on voit le verre à moitié plein, si on additionne les lettres A et les lettres B, soit 3 et 30% respectivement, ben, il y a quand même une pluralité de gens qui accordent la note de passage à l'école québécoise. On passe ça à la fesse. C'est ça qu'on peut constater. Une personne sur cinq place même le système d'éducation québécois en situation d'échec en lui donnant la note de D ou E. Là, tu sais, c'est 21%. Là. L'impression de dégradation du réseau de l'éducation, on dit que c'est alimenté par le facteur humain plus que par les enjeux de système. Les principaux problèmes du réseau de l'éducation, là, selon ce sondage-là, épuisement professionnel, le roulement élevé chez les enseignants, 38%. À égalité avec la violence et l'intimidation à l'école. Pas loin en arrière, à 37%, le sous-financement global du réseau public. Le manque d'enseignants qualifiés à 35% et le manque de discipline des élèves à 32%. C'est ça les chiffres. C'est ça, selon les Québécois, les principaux problèmes du réseau de l'éducation. Là, on dit qu'il faut pas en tirer cependant la conclusion que bon, le statu quo, ça satisfait la population. On pose la question, l'écart de diplomation entre les garçons et les filles, c'est un enjeu très important, 18% des gens disent ça. Plutôt important, 53% des gens, peu important ou pas du tout important, on parle de 30%. Donc, on dit que c'est un enjeu important. Où est-ce que justement on en a parlé un petit peu au cours des derniers mois. On se pose aussi des questions sur comment on finance le réseau privé scolaire québécois. L'État québécois qui met de l'argent dans le réseau privé. Le modèle actuel convient à une personne sur quatre. Plus d'une personne sur deux disent qu'il faut revoir la subvention à la baisse et même l'éliminer. Et il y a une minorité qui disent qu'il faudrait la bonifier. Bon, est-ce qu'on serait dû pour se réunir toute la gang autour d'une table puis dire que c'est qu'on fait avec ça? Il y a juste 21% des gens qui disent que ce serait un exercice utile parce que, tu sais, on voit les choses. À chaque fois qu'on a on a une campagne électorale là, qui va commencer la semaine prochaine, là, à chaque fois on dit « Ah, il faut parler de l'éducation, c'est important l'éducation », puis finalement, en bout de ligne, il va y avoir d'autres enjeux qui sont probablement moins importants, mais qui vont retenir plus de temps de glace que ce que les partis ont à nous proposer pour remettre ça dans le sens du monde, ce système d'éducation-là. Mais le constat qu'on fait à la lumière de ces chiffres-là ce matin, c'est que, moi, ce que je retiens, là, c'est que si le réseau de l'éducation québécois était un élève, il passerait sa fesse. Et là, on dit, justement, en fin de semaine, il y aura des articles qui seront proposés, justement, dès demain et jusqu'à lundi dans la presse, où on présente des pistes de solutions pour faire en sorte qu'on puisse favoriser la réussite des élèves au Québec. Alors, je pense que c'est important qu'on en parle, parce que c'est quand même dans quelques jours qu'on aura ça comme réalité, de dire que nos jeunes reprennent le chemin des classes. Et ce serait donc le fun si l'année prochaine, puis l'année d'après, puis l'autre année d'après, qu'on puisse dire, hey, finalement, on a fait un constat en 2026, c'est que on passait sa fesse, mais que les résultats de notre système d'éducation s'améliorent. Ça serait-tu merveilleux? Mais je pense que je suis un peu naïf.
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0: Mumford & Sons et Chris Stapleton, c'est Here qu'on vous offrait à 7h45 dans vos 100 000 matins sur Au Surveiller, la progression de cette tune-là qui est un des hits de l'heure sur nos ondes avec la Hit 15. C'est les 15 plus gros hits de la semaine, les nouvelles chansons qui vous font le plus buzzer. On vous propose le bilan, dans le fond, musical de la semaine avec Chuck demain matin à compter de 9h. Ratez pas ça pour suivre l'évolution de cette tune-là qui est un de mes coups de cœur présentement dans le meilleur de la musique qu'on vous propose ici à Haut, partout dans l'Est du Québec. Hey, côté actualité, on parle beaucoup de campagne électorale. Bon, ça devrait être déclenché la semaine prochaine par la première ministre, Madame Fréchette. On se posait la question de savoir, est-ce que Simon Jolin Barrette, le ministre de la Justice, allait se représenter pour la coalition Avenir Québec? Il avait comme pas dit encore s'il avait l'intention d'être candidat aux prochaines élections. Mais la nouvelle qui vient de tomber, il l'a annoncé sur ses réseaux sociaux. Il sera bel et bien candidat aux prochaines élections, parce que là, on se posait des questions, dire « Coudonc, la chicane est-tu pognée dans l'équipe Fréchette? » Monsieur Simon Jolin Barrette, vas-tu te présenter? Ben là, oui, mais c'est juste, ça a pris du temps avant qu'il annonce sa décision finale, mais là, c'est confirmé. Bon, parce que quand on regarde le bilan de ceux qui ont été élus aux dernières élections et ceux qui vont tenter de se faire réélire, il y a pas mal de monde manquant au sein des députés sortants de la CAQ.
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2: 7h53, en ce vendredi, un peu plus tôt cette semaine, on a eu une nouvelle qui, moi, personnellement, m'a étonné, parce que je ne pensais pas que cette compagnie-là existait, mais en fin de semaine, un peu plus tôt cette semaine, on a appris que la maison Columbia allait définitivement cesser ses activités. Ben oui! Trop de monde qui ont pas payé leur CD à une scène, ça fait un moment donné, t'es comme plus capable de suivre, mais je pensais que ça existait plus. Alors, on nous a confirmé donc que c'était officiellement la fin des activités pour Maison Columbia. Et ça nous a inspiré notre question du jour. On veut savoir quelle défunte entreprise te manque le plus? Une place où est-ce que t'allais? Ça pue la nostalgie, ce sujet-là, ce matin, comme ça a pas de bon sens. Dans les différents commentaires qu'on a reçus, entre autres, salut à Karine Morissette sur la page Facebook de Haut à Rimouski, qui nous parle du restaurant chez ma tante à Montjoly. Elle dit on mangeait les bons déjeuners, boucherie Loisel à Montjoly également, la viande a fondu, là-bas était sur la coche. Guillaume Garneau qui nous parle de castor bricoleur et du 2,81. Oui, me semble, Guillaume, tu tenais au 2,81. Ben, t'as le droit, mais quand même. Yves Côté qui nous parle des restaurants Marie-Antoinette. Il dit, allez manger un bon Tom Pouce là-bas, c'était le fun. Manon Lévesque qui nous parle de distribution aux consommateurs et même du défunt Prime de Luxe. Ah, ça, c'était un autre catalogue, mais Prime de Luxe. Je sais pas, moi, j'avais pas une impression de luxe quand je regardais ce qu'il y avait dans ce catalogue-là. Sinon, dans les autres commentaires, du côté de Matane sur O95.3, salut à Lise qui dit « Moi, j'aimais la boutique Lison aux Galeries du Vieux-Port. Je trouvais là-bas des belles choses pour faire des cadeaux. J'aimais aussi le magasin Saveur Particulière sur la rue Saint-Jérôme où on avait toujours d'excellents produits d'ailleurs à découvrir. On a également dans les commentaires... Hey, ça, c'est vrai, ça. Marie-Christine Dion qui dit « Moi, je m'ennuie de la compagnie Guéluron. » À l'époque, c'était eux autres qui faisaient les bons pains, les bonnes pâtisseries. Hey, les choux à la crème de Guy Luron. J'ai trouvé quelque chose qui y ressemble. Mais c'est pas tout à fait ça. Parce que dans le fond, c'était comme un pain hamburger qu'on fourrait de crème pâtissière. C'était ça, les choux à la crème de Guy Luron. On en a acheté. C'était notre dessert préféré. Il y a quelque chose qui y ressemble un peu. C'est un peu le même principe avec les espèces de petits pains fourrés à la crème à fromagerie des Basques à trois pistoles. Ça y ressemble. Mais c'est pas encore tout à fait la même affaire que ce qu'il y avait à l'époque chez Guy Luron, mais c'était vraiment très bon. Salut à Sébastien qui dit « Moi, je m'ennuie de la poutinerie chez Fred. » Ah, t'es pas le seul à t'ennuyer de ça avec la variété de poutine qu'on offrait chez Chef Fred Poutinerie. Maya Roby qui nous parle du HMV qui était du côté de Québec, là, aux Galeries de la Capitale. Elle s'est rendue Sunrise Records. Mais tu sais, tout ce qui est magasin de disques, c'est plus ce que ça a déjà été. Me semble, là, tu vois, dans un Sunrise Records, pis t'as pas l'impression qu'il y a tant d'albums que ça de disponibles versus ce qu'on avait à l'époque de chez HMV. Salut à Laurie qui nous parle de la librairie d'occasion. Marie-Isabelle Savard, elle, qui nous parle du Bill Bar. La commode verte pour Élise Chassé. Restaurant du chef pour Jo-Marie Gagné. Salut également à Jean-Philippe Paradis qui, lui, s'ennuie définitivement de chez Maison Columbia. Peut-être qui devait encore de l'argent. Maison Columbia, Jean-Philippe, devais-tu de l'argent? Avais-tu tout payé tes CD? Et salut à Laurent-Diane Fournier qui dit de Zellers, on y trouvait de tout et de pas cher à part de ça pour le prix. C'est vrai, c'est vrai. Moi, je me souviens entre autres des points du Club Z. Je me souvenais à l'époque par cœur du numéro de carte de ma mère, parce que quand on faisait des achats-là, on donnait le numéro de carte du Club Z pour ramasser des points, puis là, après ça, t'avais un catalogue, puis tu pouvais commander par le catalogue, avec la mascotte Zeddy également, un ourson plutôt louche à l'époque chez Zellers. Sur la page Facebook de O99.1 sur la Côte-Nord, salut à Yann Rivard qui dit « Tout ce qui est club vidéo, là, que ce soit VidéoJ, Vidéotron, Blockbuster, il dit c'était une activité spéciale d'aller louer un film en famille ou un jeu pour la fin de semaine avec nos amis. Et là maintenant, ben tout est à portée de main sur la télé ou sur ton cellulaire, sur ta tablette. On sort plus de chez soi, puis c'est rendu banal. Il dit dire qu'on avait une pénalité si on rembobinait pas la cassette. C'est vrai. Dans les autres commentaires, Amélie Chambers qui dit moi je m'ennuie de ces petites boutiques style dans un jardin, clair de lune, puis tous les beaux magasins qu'on avait à Sept-Îles avant que les centres d'achat ressemblent à des endroits un peu plus déserts. Elle parle même de salon mortuaire, Amélie. Ouais, OK. Valérie Tremblay qui dit « Moi, je m'ennuie de boire un café au Clémenceau avec 50 amis ou manger une frite sauce fromage à 3h du matin après la Vaux. » Salut à Francis Richard qui nous parle de l'ancien jardin oriental orange avec les boubou plates à 2h du matin. Le FDI sur Arnaud également. Salut à Valérie Noël qui, elle, s'ennuie de la cage au sport quand c'était sur la rue Arnaud à Sept-Îles. Et je suis 100% d'accord avec Jessica Robinson. Moi, je m'ennuie de Sears. Ouais, le catalogue Sears, elle dit, je le connaissais par cœur, le catalogue. Et elle dit, jeune, là, j'avais ça jusqu'à ce que je déménage en ville où j'ai découvert le magasin directement. Elle dit ça, c'était un émerveillement pur et simple. Mais c'est vrai, moi, je m'ennuie de chez Sears. Parce que tu trouvais tout. Tu sais, tu feuilletais le catalogue. Bon, le jeune garçon que j'étais à l'époque regardait la section des soutiens-gorge des madames. Mais bon, ça, c'est une autre histoire. Mais on encerclait des affaires dans notre catalogue. Tu sais, le catalogue de Noël de Sears, quand il rentrait, c'était-tu un événement, toi, chose? Toutes les jeunes, on en parlait. On faisait notre liste de cadeaux de Noël avec ça. Fait que non, mais moi c'est Sears. Puis écoute, là, moi les électros, c'est drôle. Mon set laveuse sécheuse là, que je vais être obligé de remplacer parce que bon, ça a rendu l'âme. Mais j'ai acheté ça chez Sears à l'époque. Tu sais, ça t'a fait 20 ans. Bon, je suis pas sûr que le set qui va le remplacer va durer aussi longtemps. Mais moi, c'est le magasin qui me manque le plus, le magasin Sears. Vous autres, c'est quoi la défunte entreprise dont vous vous ennuyez le plus? Continuez de commenter via nos pages Facebook et le 418-724-9870. On revient là-dessus d'ici 9.
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4: Bon vendredi, ici Louis-Philippe Arnoirel. Le vice-président américain J.D. Vance a donné son avis lors d'une collecte de fonds avant-hier sur le nouvel accord commercial conclu avec le Canada. Il a affirmé que Mark Carney présentait l'accord comme une victoire pour le Canada, alors qu'il a fait beaucoup de concessions, selon le vice-président. Monsieur Vance a ajouté que le chef du Parti conservateur, Pierre Poilievre, avait été sans importance dans les négociations. Selon ses dires, c'est plutôt le député conservateur ontarien Jamil Giovanni, un ami de J.D. Vance, qui aurait fait pencher la balance pour le Canada. Selon plusieurs médias, cet accord prévoit que les États-Unis réduiront les droits de douane sectoriels sur les automobiles, l'acier et l'aluminium canadiens. Par ailleurs, plusieurs consommateurs affirment qu'ils ne recommenceront pas à acheter des produits alcoolisés américains, même si ceux-ci font leur retour sur les tablettes des magasins. L'interdiction des alcools américains est devenue un point central des négociations commerciales entre le Canada et les États-Unis. Mark Carney a demandé aux provinces de se préparer à lever cette interdiction. Plusieurs consommateurs rencontrés par la presse canadienne ont soutenu cependant qu'ils n'ont pas l'intention de recommencer à acheter de l'alcool américain. Les pharmaciens disposeront bientôt de plus de pouvoir pour aider à désengorger la première ligne. À partir du 9 décembre, ils auront davantage d'autonomie pour renouveler des ordonnances et traiter des conditions courantes ainsi que des maladies chroniques. Cette annonce fait suite au projet de loi 67 adopté en 2024 qui vise à élargir certaines pratiques professionnelles dans le domaine de la santé, dont celle des pharmaciens. L'objectif derrière le projet de loi est de désengorger la première ligne afin que tout ne repose pas sur les épaules des médecins. Et rapidement, Québec solidaire a dévoilé hier son identité visuelle pour la campagne électorale qui doit être déclenchée dans environ une semaine. « C'est possible » est le slogan sur lequel s'est arrêtée la formation, souhaitant mettre de l'avant que ses engagements sont réalisables. Logement, coût de l'épicerie, transport collectif et redistribution de la richesse font partie des priorités. C'est ce qui complète vos actualités Arsenal Média. Passez une bonne journée sur nos ondes.
5: Mathis Dubé sera le nouveau capitaine de l'Océanique de Rimouski. L'attaquant de 20 ans à sa dernière saison dans la LHJMQ devient le 33e capitaine de l'histoire de l'organisation. Personne n'avait porté le C l'an passé dans l'uniforme de l'Océanique. Mais là, cette année, le choix a été fait par l'état-major de l'équipe. Dubé devient le 13e capitaine originaire de l'Est du Québec. 3e joueur natif de Rimouski à occuper ce poste après Anthony Chapadeau et Charles-Édouard Dastou. Alors, un bel honneur pour le jeune homme de 20 ans qui amorce sa dernière saison au sein de la Ligue de hockey junior maritime Québec. D'ailleurs, parlant des Knicks, seront en action ce soir le calendrier pré-saison qui commence 19h ce soir contre les Saguenayens à Chicoutimi. Il y aura un match pré-saison également demain soir 18h au Colisée financière Sun Life. Les Remparts de Québec seront les visiteurs. On parle aussi de Ligue canadienne de football. La victoire des Alouettes de Montréal hier 46-16 sur le Rouge et Noir d'Ottawa. Donc, Montréal, 9 victoires, 1 défaite depuis le début de la saison. Ottawa, 10 défaites depuis le début de la saison. Et si on recule, il avait terminé la saison dernière sur une séquence de 6 défaites. Donc, on est rendu à 16 défaites consécutives pour l'équipe d'Ottawa dans la Ligue canadienne de football. On parle aussi de baseball avec les Jays hier qui ont gagné 5-1 face aux Rays de Tampa Bay. Gagne une autre série, ça va très bien pour les Blue Jays par les temps qui courent, mais on en parlait hier dans le segment La Game avec Sylvain Caron, qu'ils ont leur destin en main, les Blue Jays, ils veulent participer aux séries. D'ailleurs, autre série d'importance qui sera disputée à partir d'aujourd'hui, alors que les Jays rendent visite aux Yankees, série de 3 matchs qui va débuter aujourd'hui. On parle aussi de Formule 1, la reprise de l'action pour le grand cirque de la F1, avec la course sprint demain, les qualifications, le grand prix dimanche. Dernier passage aux Pays-Bas également pour la F1 avec Kimi Antonelli toujours en tête du championnat des pilotes. Max Verstappen qui a signé une prolongation de contrat avec Red Bull, lui va assurément vouloir gagner un dernier grand prix devant ses partisans aux Pays-Bas. Alors on va surveiller ça en fin de semaine. D'ailleurs les qualifs aujourd'hui pour la course sprint. La course sprint demain. Les qualifs pour le grand prix de dimanche auront lieu samedi et le grand prix dimanche. Donc on reprend l'action de gros grosse façon en F1. Et on termine en parlant de baseball senior, Ligue Puribec du Bas-Saint-Laurent. La série opposant Témiscouata et Rivière-du-Loup reprend ce soir à Rivière-du-Loup. C'est l'égalité 1-1 dans la série. Quant à la série entre Matane et Kamouraska, elle va reprendre demain soir à Matane. Kamouraska est en avant 2-1 dans la série. Côté météo, sur l'Est du Québec, c'est le même scénario pour ce vendredi, pour ce samedi, puis pour ce dimanche. On suit, on se ressemble. Que vous soyez à Rimouski, à Matane, à Sept-Îles, à Mont-Joli, à Port-Cartier, dans la vallée de la Matapédia, c'est du beau soleil avec des températures aujourd'hui entre 22 degrés et 20 degrés pour demain samedi. Encore une fois, journée 100% soleil, maximum prévu entre 20 et 22 degrés. Et dimanche, ben les nuages arrivent et il y a de la pluie au programme avec des températures entre 18 et 16 degrés. Puis même début de semaine prochaine, ce sera sous le signe de la grisaille sur l'est du Québec. 14 degrés présentement à Sept-Îles. On est à 15 à Matane. Et à Rimouski, le long du fleuve, c'est 13 degrés.
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Ah ben c'est parti pour une grosse dernière heure passée ensemble dans les 100 000 matins sur haut partout dans l'Est du Québec. Si vous avez des salutations, des vœux d'anniversaire à faire, hein, n'hésitez pas, vous nous envoyez le tout via le 418-724-9870. Pourquoi pas aussi nous parler d'activités que vous allez peut-être faire en fin de semaine, des festivals qui se tiennent dans votre coin, des gros événements, des happenings, tout ça. Vous voulez qu'on en parle dans notre tour d'horizon des activités à faire chez nous en fin de semaine? Ben, envoyez-nous les infos, ça va nous faire plaisir d'ajouter ça à notre agenda de la fin de semaine, aux alentours de 8h30, on vous brosse un portrait de tout ça. On va revenir également sur vos commentaires. C'est défunte entreprise qui vous manque le plus. L'entreprise n'existe plus, mais vous avez des bons souvenirs de ces endroits-là. On va revenir là-dessus dans quelques minutes. Et on a également notre jeu d'eau de ce matin. C'est toujours deux vérités, un mensonge spécial. Le plus gros mensonge de l'année. C'est l'année 2008 qui sera en vedette. On allume le détecteur de bullshit et on le teste dans les prochaines minutes dans les 100 000 matins. En musique, c'est une des tunes de l'été. Un gars qui justement, a passé faire son tour à Rimouski cet été au Grand Fête TELUS. On vous offre Time Machine avec Talk dans vos 100 000 matins. Bon vendredi. 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
2: Oh. Aujourd'hui, vendredi 21 août, vous êtes à la recherche de raisons pour fêter, autre que le week-end s'en vient, autre qu'il y a bien des activités à faire chez nous en fin de semaine. Ah ben, on a notre traditionnelle petite liste de journées nationales et de journées mondiales à souligner. C'est tranquille, ça, la journée mondiale. Mais sur la journée nationale, vous avez quand même quelques choix. Journée nationale des aînés aujourd'hui, journée nationale de la coupe de cheveux pour hommes. Ça, généralement, c'est moins compliqué. En tout cas, demandez au coiffeur, au coiffeuse. Ben, quoi que je dis ça? Mais il y en a que, tabarnouche, hein, coupe de cheveux pour les gars, ça se peut que ce soit compliqué. En tout cas, moi, en ce qui me concerne, avec ce qui me reste sur le dessus de la capine, je suis persuadé que je suis pas un gros défi pour ma coiffeuse Stéphanie, que je salue. Journée nationale également de la chemise hawaïenne. Ah, ben là, ils annoncent beau en fin de semaine. C'est encore le temps de la porter, vous... Vous ferez peut-être pas tant juger que ça si vous la portez aujourd'hui, la fameuse chemise hawaïenne. Mais c'est clair, avec ça, tu passes pas inaperçu. Et finalement, la journée nationale du Kool-Aid. Ah, le Kool-Aid. Breuvage de notre enfance qui fait qu'on est ce qu'on est aujourd'hui. Hein? On a grandi à grands coups de Kool-Aid. Hein? Alors, vous choisissez. Je suis pas sûr qu'il s'en vend tant que ça, par exemple, aujourd'hui, la fameuse tige en poudre Kool-Aid. Là, hein? On s'entend, c'était chimique, rien qu'un peu. Épelay. Alors, choisissez votre journée national et célébrer les amis en ce début de journée de ce vendredi. Mais là, ça a l'air de rien, il est rendu 8h16 et ça veut dire qu'il est rendu quelle heure, monsieur, la grosse voix de la radio?
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2: Et ce matin, deux vérités, un mensonge spécial, le plus gros mensonge de l'année, l'année 2008 étant vedette ce matin. Qu'est-ce qui s'est pas passé en 2008? Parmi les affaires que je vais vous proposer, j'ai trois affirmations. Vous allumez votre détecteur de bullshit et vous devrez nous dire qu'est-ce qui s'est pas passé en 2008 selon vous via le 88 724 98.

0: 4-0 ce matin. Alors, 2008, le mariage du prince William et de Kate Middleton est diffusé à travers le monde. Un des événements télévisuels de l'année. Un mariage princier, hein? Ah, ça fait rêver tout le monde. Aujourd'hui, également, l'autre affirmation au sport. En 2008, Michael Phelps devient une légende aux Jeux olympiques de Pékin. Emporte 8 médailles d'or. Un record à l'époque. Et finalement, au cinéma, Cruising Bar numéro 2, mettant en vedette Michel Côté dans à peu près tous les rôles du film, en tout cas les rôles principaux, ben ça devient le film québécois le plus populaire de 2008 au box-office. Qu'est-ce qui s'est pas passé en 2008 dans ces trois affirmations-là? Ça se passe par texto ce matin au 418-724-9870. Cruising Bar 2 devient le film québécois le plus populaire de 2008 au box-office, mettant en vedette Michel Côté. Michael Phelps devient une légende en 2008 aux Jeux olympiques de Pékin, remportant 8 médailles d'or, un record à l'époque. Et les yeux du monde sont tournés vers London, en Angleterre, pour le mariage du prince William et de la belle Kate Middleton, diffusé à travers le monde, un des événements télévisuels de l'année. Qu'est-ce que c'est pas passé en 2008 là-dessus? Les paris sont ouverts. 418-724-9870. On vous donne la réponse après Jean Leloup. Et Jean Leloup, en fin de semaine, il va faire quoi? Ah, il va jouer de la guitare. C'est ce qu'on vous offre dans vos 100 000 matins. Bon vendredi. Mathieu Guimard avec vous jusqu'à 9.
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1: 8h23 avec Jean Leloup en musique sur Haut dans les 100 000 matins jusqu'à 9. On vous a posé comme question ce matin avec notre quiz Le plus gros mensonge de l'année 2008. Lequel de ces trois faits divers ne s'est pas déroulé en 2008? À savoir le mariage du prince William et de Kate Middleton, qui est un des événements télévisuels cette année-là. Au sport en 2008, Michael Phelps devient une légende aux Jeux olympiques de Pékin avec 8 médailles d'or, un record à l'époque, et au cinéma. Michel Côté est en vedette dans Cruising Bar 2, qui est le film québécois le plus populaire de l'année 2008 au box-office. Quand on regarde les réponses que vous nous avez données via la page Facebook de Haut et via le texto au 88-724-9870, ben, votre détecteur de bullshit n'est pas mauvais, parce que en 2008, Michael Phelps a bel et bien remporté 8 médailles aux Jeux olympiques de Pékin, accédant au statut de légende. Ça, c'est vrai. OK, ça fait une affaire de régler. Cruising Bar, c'est en 2008. Le mariage du prince William et de Kate Middleton, c'est-tu en 2008? Ben, je veux saluer Sandra Poirier. Je veux saluer Nico Lavoie, qui ont mis le doigt sur la bonne réponse. En 2008, au box-office québécois, effectivement, Cruising Bar numéro 2 est le champion de toute catégorie. Et le mariage de Kate et William ne s'est effectivement pas passé en 2008. C'est plutôt en 2011 que ça a eu lieu, cet événement-là. Alors, c'était la réponse qu'on cherchait. Ouais, c'est ça. Alors, le mariage de Kate Middleton et de William, le prince William, n'a pas eu lieu en 2008. C'est effectivement la réponse qu'on cherchait ce matin. Alors, bravo Sandra, bravo Nico, qui font partie de ceux et celles qui ont eu la bonne réponse ce matin dans notre jeu d'eau de ces deux vérités, un mensonge, le plus gros mensonge de l'année. Bravo! Vous allez pouvoir avoir une belle fin de semaine. Vous avez la bonne réponse à notre quiz. Ça, c'est un gros plus. Ce matin, on fouille dans nos souvenirs avec la question qu'on vous pose, à savoir quelle défunte entreprise vous manque le plus? On a appris cette semaine que Maison Columbia, c'était fini. Ça existe plus. Moi, je pensais que ça faisait déjà longtemps que ça existait plus, mais bon, non, ça a l'air, ça existait encore. Mais là, on a définitivement annoncé qu'on cessait les opérations. Puis, je vous ai posé la question, avec quelle défunte entreprise vous vous ennuyez le plus, dans les commentaires qu'on a reçus, et il y en a eu quand même pas mal. Salutations à Mélissa Meunier, qui nous parle de distribution aux consommateurs. Elle nous parle également des clubs vidéo en général, la Vaux, le Clémenceau et le café avec frites sauce et fromage. Donc, c'est ce qui lui manque le plus. Salut aussi à Teresa qui dit « Une frite puis une liqueur pour ma sœur et moi, puis un café pour ma mère chez Woolworth. Ça nous coûtait une pièce au début des années 60. » Ouais, c'est vrai que l'inflation a frappé fort ici. Salut à Éric Martin qui nous parle des clubs vidéo. Les CD également qu'on vendait chez Walmart dans le temps. Il s'ennuie de ça, de cette époque-là. Salut à Simone qui dit « J'adorais aller faire un tour chez Dollar ou deux quand j'étais jeune. » Salut également à Christine Aymon qui dit « J'aimais bien entourer mes choix de cadeaux, moi aussi, dans le catalogue Sears. Hein? » On n'était pas les seuls à faire ça. Salut aussi à Georgette qui, elle, nous parle de Sears Steinberg. On allait faire l'épicerie chez Steinberg. Ben oui, à l'époque, distribution aux consommateurs, Zellers. Salut à Nathalie qui s'ennuie de l'époque de la boulangerie, la québécoise. Jade qui nous parle du Cora à Sept-Îles. Cindy Saint-Pierre aussi. Salut à Maggie Henley qui nous parle du Clair de Lune. Salut à Francis Chagnon qui nous parle des stands à gaz avec service. Et le gaz à 70 cents le litre. Ben oui! Hey, puis c'est... Moi, je me souviens encore plus loin que ça. Milieu des années 90, à Rimouski, c'était une guerre du prix de l'essence, à savoir lequel allait charger le moins cher. Puis ça descendait. On était rendu des fois à 30-35 cents le litre d'essence. Bon Dieu, c'était pas cher, hein? Dans les autres commentaires, salut à Guylaine qui nous parle du cotonnier. Vincent Labelle, lui, c'est la marque Pontiac qui lui manque. Ben oui, c'est vrai, ça a disparu. On a coupé à un moment donné. Salut à Francis Richard qui dit à l'époque il y avait un Quiznos Sub. Je m'ennuie de ça. John McKenzie qui, lui, s'ennuie de l'époque du PFK à Sept-Îles. Dans les autres commentaires, salut à Amélie Larrivé qui, elle, nous parle du magasin L'Agenda. Hey, je me souviens, j'allais faire un tour là avec ma mère. Ben oui, allez magasin. Là, la boutique de trucs et blagues qu'il y avait à la foire des gourmets à la Grande Place, c'est vrai. On voulait acheter des cossins là, puis On voulait jamais. On voulait jamais me l'acheter. Mais non, c'est parce que ça servait. Ça servait pas à grand chose. Et finalement, salut à Fabien Desrosiers qui dit, moi, je veux saluer France Marquis avec le bar 50 à Saint-Adelme. Il dit, j'ai passé des Moses de beaux moments là-bas. Puis il dit, tu parlais de pain fourré à la Guéluron. Il dit, c'est vrai, trois pistoles sont bons. Mais il dit, je n'ai trouvé des pas pires aussi chez Maxi. T'es essaiera. Merci du tuyau, Fabien. On va peut-être mettre ça sur la liste d'épicerie. Je suis dû pour aller faire l'épicerie aujourd'hui. Si j'en vois, on va peut-être les essayer. Vous autres, entreprises défunt qui vous manquent le plus. On se rappelle des gros souvenirs. Les pages Facebook de Haut dans l'Est du Québec sentent la nostalgie très fort ce matin. Alors, allez vous rappeler ces bons souvenirs-là et ajoutez votre commentaire sur les pages Facebook de Haut dans l'Est du Québec.
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13: Bon vendredi, ici Louis-Philippe Arnoirel. Le vice-président américain J.D. Vance a donné son avis lors d'une collecte de fonds avant-hier sur le nouvel accord commercial conclu avec le Canada. Il a affirmé que Mark Carney présentait l'accord comme une victoire pour le Canada, alors qu'il a fait beaucoup de concessions, selon le vice-président. M. Vance a ajouté que le chef du Parti conservateur, Pierre Poilievre, avait été sans importance dans les négociations. Selon ses dires, c'est plutôt le député conservateur ontarien Jamil Giovanni, un ami de J.D. Vance, qui aurait fait pencher la balance pour le Canada. Selon plusieurs médias, cet accord prévoit que les États-Unis réduiront les droits de douane sectoriels sur les automobiles, l'acier et l'aluminium canadiens. Par ailleurs, plusieurs consommateurs affirment qu'ils ne recommenceront pas à acheter des produits alcoolisés américains, même si ceux-ci font leur retour sur les tablettes des magasins. L'interdiction des alcools américains est devenue un point central des négociations commerciales entre le Canada et les États-Unis. Mark Carney a demandé aux provinces de se préparer à lever cette interdiction. Plusieurs consommateurs rencontrés par la presse canadienne ont soutenu cependant qu'ils n'ont pas l'intention de recommencer à acheter de l'alcool américain. Les pharmaciens disposeront bientôt de plus de pouvoir pour aider à désengorger la première ligne. À partir du 9 décembre, ils auront davantage d'autonomie pour renouveler des ordonnances et traiter des conditions courantes ainsi que des maladies chroniques. Cette annonce fait suite au projet de loi 67 adopté en 2024 qui vise à élargir certaines pratiques professionnelles dans le domaine de la santé, dont celle des pharmaciens. L'objectif derrière le projet de loi est de désengorger la première ligne afin que tout ne repose pas sur les épaules des médecins. Et rapidement, Québec solidaire a dévoilé hier son identité visuelle pour la campagne électorale qui doit être déclenchée dans environ une semaine. « C'est possible » est le slogan sur lequel s'est arrêtée la formation, souhaitant mettre de l'avant que ses engagements sont réalisables. Logement, coût de l'épicerie, transport collectif et redistribution de la richesse font partie des priorités. C'est ce qui complète vos actualités Arsenal Média. Passez une bonne journée sur nos ondes.
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15: Météo pour Rimouski, les environs, on termine la semaine sous le signe du soleil avec un maximum à 22 degrés pour aujourd'hui. Ciel dégagé ce soir, la nuit prochaine, minimum à 11. Et demain, encore une fois, une belle journée, 100% soleil avec un max à 21. La grisaille arrive à partir de dimanche et lundi où on nous prévoit des averses avec des maximums entre 18 et 21 degrés. La quatrième édition de Saint-Fab en musique débute ce soir au pavillon des loisirs de Saint-Fabien avec Sarah Dufour sur scène à compter de 21h, suivie de Karma Chameleons. Demain, Up, hommage à Shania Twain et le groupe Lendemain de veille. Des billets sont disponibles à la porte.
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15: 8h35, qu'est-ce qu'on fait en fin de semaine? Y a-t-il de la place dans votre agenda pour des activités? On va s'occuper de vous meubler ça avec notre petite liste d'activités aux quatre coins de l'Est du Québec. Avec notre chronique, on fait quoi ce week-end? Ça s'en vient dans un instant. Mais, juste avant, musicalement parlant...
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15: C'est le genre de tune que Richard Z vous offre aujourd'hui midi pour ses grands bazous, mais également dimanche 9h pour son édition dominicale de son émission de gros hits. On remonte en 1979 avec la formation Supertramp. C'est Breakfast in America dans vos 100 000 matins à Aubon.

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2: Eh, pareil. J'espère que vous avez encore de la place dans votre agenda parce qu'il y a vraiment beaucoup d'activités à faire aux quatre coins de la région en fin de semaine. On rappelle Saint-Fab en musique, quatrième édition, le party part ce soir. Sarah Dufour sera en spectacle, suivi de la formation Karma Chameleons. Demain soir, hop, avec hommage à Shania Twain, la formation Lendemain de veille qui va venir terminer le party. Donc, ça se passe au pavillon donc du côté de Saint-Fabien. D'ailleurs, dans la journée de demain, il y aura un concours de bûcherons également dans le cadre de Saint-Fab en musique pour voir les démonstrations impressionnantes de ces gars, de ces filles qui savent quoi faire avec un siotte, avec une scie à chaîne. Donc, impressionnant à aller voir. Alors, c'est demain après-midi dans le cadre de Saint-Fab en musique. Sinon, on en a parlé un peu plus tôt ce matin, ces activités de Gymkhana qui se déroulent en fin de semaine à Sainte-Luce. Ça part aujourd'hui et c'est jusqu'à dimanche avec les différentes compétitions équestres qui seront présentées par l'association justement équestre de l'Est du Québec. Donc, Gymkhana de la relève Sainte-Luce pour les détails sur Facebook. Sinon, il y a les sculpturales également qui se poursuivent avec les deux artistes en vedette qui sont sur la promenade à Sainte-Luce. Vous pouvez aller voir l'évolution de leurs œuvres qui par la suite, vous pourrez les voir à Sainte-Luce. Sinon, il y a l'événement Drum sur mer également. Les drummers de l'Est du Québec qui se donnent rendez-vous samedi soir à la place du marché public pour triper ensemble, pour jouer du drum en gang, organisé par le drummer bien connu dans la région, Julien Blais, qui est derrière ça. Alors, ça se passe en fin de semaine dans le cadre des sculpturales de Sainte-Luce. Il y a également le Festival interculturel de Rimouski. Ça débute ce soir avec possibilité de découvrir ben des cultures, possibilité également d'écouter ben de la musique aussi, parce qu'il y a des spectacles, c'est gratuit. C'est présenté à la place des anciens combattants ce soir dès 18h sous le grand chapiteau. Pascal de Malcy, l'Orchestre de l'Antarctique, Les Toches et Doumaï Dounaï au menu. Par la suite, il y aura de l'action également demain au marché public de Rimouski avec de l'animation, atelier de haka, formation Kassala Poutine en animation. Il y aura également les Matant ta bouche en spectacle sous le grand chapiteau demain. Nax Bitota, Ray Sonido Passao et de l'activité également au menu dimanche. Bref, rendez-vous entre autres sur la page Facebook d'accueil et intégration Bas-Saint-Laurent pour avoir la programmation complète de cet événement. Donc, le Festival interculturel de Rimouski. Sur la Côte-Nord, ce soir, à Sept-Îles, à la salle Jean-Marc Dion, Louis-Jean Cormier qui vient présenter son plus récent spectacle. Demain soir, il sera à Port-Cartier au Café-Théâtre Graffici. Sinon, dimanche soir, Viviane Audet également qui sera en spectacle à Port-Cartier. À Matane, on a le sommet du ukulélé qui se déroule au bar à choix jusqu'à dimanche. Tu sais, c'est pas trop dur à traîner un ukulélé, hein? Ça fait que beaucoup de gens peuvent se retrouver pour jouer de cet instrument-là. Alors, on salue tous ceux et celles qui vont aller faire leur tour au bar à choix avec leur ukulélé en fin de semaine. Sinon, dans les activités aussi, ben chaque fin de semaine, on parle de marché public. Il y en a un peu partout aux quatre coins de l'Est du Québec avec les producteurs qui sont là pour vous offrir à nouveau leurs produits en fin de semaine. Sur la Côte-Nord également, on parle d'une activité qui va retenir l'attention. Le temps de la retrouver, ça sera pas long. Oui, voilà. C'est une activité Nettoyons la pointe de moisie qui se déroule demain de 16h à 19h à l'atelier de la 8e île, l'ancienne chapelle de la base militaire de Moisy. Donc, soirée qui marque la fin du projet de nettoyage. Et donc, il y aura projection audiovisuelle réalisée par Production Manitou, des témoignages historiques sur la pointe, des discours des partenaires et des artistes également qui ont contribué au projet. Alors, ça fait partie des activités qui se déroulent en fin de semaine. Puis là, il y a du hockey aussi, hein, avec les camps d'entraînement qui se poursuivent pour les équipes de hockey junior dans l'Est du Québec. Le Drakkar de Baie-Comeau qui est en action. L'Océanique également, avec un match demain soir au Colisée Financière Sun Life, 18h. Les Remparts de Québec seront les visiteurs dans le cadre du camp d'entraînement des Knicks. Puis ben d'autres affaires, hey, j'ai peut-être pas eu le temps de tout vous dire à travers tout ça. Chose certaine, si vous avez encore un petit peu de temps en fin de semaine, c'est vraiment pas le choix qui manque pour ce qui est des activités à faire aux quatre coins de l'Est du Québec. En plus tout ça, on annonce du beau temps aujourd'hui, demain. Bref, beaucoup de choses pour s'occuper dans l'Est ce week-end.

0: C'est du beau soleil sur l'est du Québec en ce début de journée de ce vendredi 21 août. Un peu comme on pourrait, je pense, se retrouver à Marrakech. Hein? On peut-être un peu plus chaud à Marrakech. Les trois accords qu'on vous offre en musique dans les 100 000 matins sur O. Hey, dans un instant, c'est notre sujet de la machine à café. Les Québécois bougent de moins en moins. Puis la situation serait très préoccupante chez les jeunes. Un récent sondage léger publié ce matin, Journal de Montréal, Journal de Québec, on parle de Québécois plus sédentaires, fatigués, stressés, les écrans qui prennent de plus en plus de place dans le quotidien. On fait quoi pour inverser cette tendance-là? On en jase dans un instant sur O, vous restez là.
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0: Sondage publié ce matin, Journal de Montréal, Journal de Québec, qui dit que les Québécois bougent de moins en moins et ça devient problématique. Vous vous souvenez quand on était jeune? Le plus gros problème, c'était de réussir à convaincre nos parents de nous laisser rester dehors encore un petit peu plus longtemps. On voulait pas rentrer. On jouait au hockey dans la rue, on faisait du bicycle, on courait partout. Puis à un moment donné, on entendait notre mère qui ouvrait la porte, qui disait « Mathieu! Rentre là, c'est l'heure! » On voulait pas rentrer. On voulait pas rentrer. Nous autres, on trouvait ça injuste. Puis aujourd'hui, ben, c'est l'inverse. C'est d'aller faire un tour qui est devenu une punition. C'est d'aller faire un tour dehors qui est devenu la punition pour les jeunes. Puis derrière ça, il y a quand même un problème assez sérieux derrière cette situation-là. Puis on le constate ce matin avec cette étude publiée dans le Journal de Montréal, Journal de Québec. Sondage léger réalisé auprès des Québécois qui montre que nos habitudes de vie sont particulièrement pas trop reluisantes. Le tiers des Québécois disent se sentir en moins bonne santé qu'il y a 5 ans. Et chez les jeunes, c'est 23%. Puis c'est la sédentarité qui fait partie du problème. Puis les professionnels qui travaillent directement avec les jeunes disent, dans l'article de ce matin, qu'on le voit directement sur le terrain, la différence. Quand on demande aujourd'hui aux jeunes de se lever, de bouger, de faire un effort physique, ça peut devenir difficile rapidement. Les commentaires que les professionnels entendent, les réactions, les non, on entend ça, tu sais, et on se dit que l'éléphant dans la pièce, il est gros, puis c'est les écrans, hein, les téléphones, les jeux vidéo, les réseaux sociaux, les séries. On a maintenant une tonne de façons de passer une heure, puis peut-être même deux, peut-être même trois, assis sur notre sofa sans avoir besoin de se lever du divan. Puis c'est quand même particulier quand on y pense, là, tu sais. On se rappelle, nous autres, quand on était jeunes, il fallait presque trouver une bonne raison pour pas bouger. Puis aujourd'hui, il faut trouver une bonne raison pour bouger, pour sortir quelqu'un de son écran. Puis on s'entend, là, on parle des jeunes. Mais les adultes ont fait pitié, nous autres aussi. Oh, tabarnouche, puis je m'inclus dans le tas. On bouge plus, nous autres non plus, les adultes. Puis le problème, donc, qui dresse un portrait d'une population qui est de plus en plus sédentaire, qui est plus fatigué, qui vit beaucoup plus de stress. Et ça ressort dans cette étude-là publiée ce matin dans le journal. La majorité des Québécois disent se sentir épuisés, au moins occasionnellement. Pas juste fatigué, épuisé, là. C'est fort. Ben, c'est un terme qui est plus fort quand tu dis « Hey, je me sens épuisé ». Ça veut dire qu'il reste plus de gaz dans le tank, là. C'est vide, vide, vide, vide, vide, là. Et même là, ça a des conséquences, là. Des conséquences sur le sommeil, sur le travail, la vie personnelle, les relations interpersonnelles. Et Jean-Marc Léger, ce matin, dans l'article, parle même d'une situation où on voit apparaître des burn-out chez des gens très jeunes. On voyait pas ça auparavant. On voyait moins ça auparavant. Ce qui fait que là, qu'est-ce qu'on fait, tu sais? La bonne nouvelle, c'est que ça a l'air que c'est particulièrement pas compliqué. On parle pas de devenir un athlète olympique, d'aller passer 2-3 heures dans un gym à chaque jour. On dit c'est simplement de se mettre en marche, de marcher davantage, sortir prendre l'air, aller en forêt, faire du vélo, jouer dehors avec les enfants. Vous êtes au travail, prenez l'escalier plutôt que l'ascenseur. Puis on dit, dans le fond, la solution est pas compliquée, c'est de bouger un peu plus souvent. Et il y a aussi quelque chose d'intéressant dans l'article. On dit que l'accès à la nature, ça devrait présenter comme une piste simple pour améliorer le bien-être des Québécois. Bon, c'est sûr, c'est pas toutes les régions qui ont un accès égal à la nature. On est privilégié dans l'Est du Québec. On a un accès quand même assez simple à la nature. T'as juste à faire une couple de minutes, puis t'es rendu dans le bois, là. Ça, c'est un avantage qu'on a dans nos régions de l'Est du Québec, là. Puis on dit une marche en forêt, sortie à campagne, ben tu décroches des écrans, tu fais travailler le corps en même temps. 14% des personnes sondées disent déjà avoir séjourné dans un établissement de bien-être pour réduire leur stress, pour prendre du temps pour elles ou simplement décrocher. Mais tu sais, peut-être qu'avant de réserver un séjour dans un spa à 400$, oui, vous avez le droit de le faire, vous pouvez le faire. Si ça vous tente de le faire, faites-le. Mais c'est parce qu'avant, on peut commencer par quelque chose d'un petit peu plus simple, c'est-à-dire tout simplement de mettre le nez dehors, de sortir de chez nous. Et le plus ironique dans tout ça, c'est qu'on a passé une partie de notre jeunesse pour qu'on nous laisse tranquille, pour aller jouer dehors, puis là, aujourd'hui, ben faut nous convaincre de sortir la maison. Hein? Comme quoi, les choses changent avec le temps, puis je vous pose la question, vous autres, est-ce que vous êtes encore du genre à sortir, bouger spontanément, ou c'est le divan qui a gagné la bataille? Eh, tabarnouche, que moi, je pense à ça, là, de ce temps-ci, là, je suis pas mal catégorie divan, puis honnêtement, ça me fait chier. C'est le coup de pied au cul qu'on a besoin pour sortir, tu sais. C'est le facteur motivation, des fois, qui est difficile à enclencher, mais attendez-vous, à la lumière de ces chiffres-là, attendez-vous à ce que on voit des campagnes de sensibilisation pour inciter les Québécois à bouger plus, pour prendre plus soin de leur santé, parce que quand on en prend soin là, ben, plus tard, quand on sera rendu plus vieux, ben, on n'aura pas besoin d'aller faire un tour à l'hôpital, parce qu'on va être justement pas mal plus en santé. Vous en pensez quoi de cette situation-là? 88-724 4-9-8-7-0.

0: Ben, c'est déjà presque tout en ce qui me concerne pour ces 100 000 matins de ce vendredi 21 août. Si vous en avez raté des petits moments, ben, sachez que vous allez pouvoir retrouver ces bons petits bouts sur les sites web de O98.7, 95.3 et 99.1 dans notre section en rattrapage. On a parlé, entre autres, de cette étude qui dit que les Québécois devraient bouger plus. Peut-être ça va vous inciter à aller profiter du beau temps en fin de semaine. On a parlé également de l'action qui a repris en Formule 1 en fin de semaine. On va surveiller ça. On en a jasé dans notre segment La Game. On a parlé du bulletin des écoles au Québec. Si les écoles québécoises étaient un élève du primaire ou du secondaire, ils passeraient sa fesse. On a à peine la note de passage selon ce sondage-là publié dans la presse ce matin. Et on a eu une question du jour également qui puait la nostalgie littéralement. Quelle défunte entreprise vous manque le plus? On a fouillé dans nos souvenirs et les souvenirs étaient très abondants ce matin. Alors, il y a ça, bien d'autres affaires sur nos sites web aujourd'hui. Sinon, ben, hey, passez donc une mosuse de belle fin de semaine. On vous a proposé beaucoup d'activités à faire aux quatre coins de la région en fin de semaine. Profitez-en, on annonce du beau temps. Stéphanie Gagné sera de retour dans votre réveil. Lundi matin, ben oui, c'est fini les vacances. Très heureux de retrouver Stéphanie pour débuter la semaine lundi prochain. On sera là à compter de 6h. Hey, ici Mathieu Guimond, passez un fichu de beau week-end aux quatre coins de l'Est du Québec. On se retrouve lundi avec Stéphanie pour démarrer la semaine. Et vous restez là parce que dans un moment, c'est le meilleur de la musique. Olivier Bombardier qui s'occupe de vous cet avant-midi avant l'arrivée de Richard Z et ses grands bazous. Hey, bye bye, bon week-end!
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3: Avez-vous déjà trempé votre cornichon dans du Nutella? Je suis allé voir ma grand-mère hier parce qu'elle avait un petit problème à techno avec son ordinateur, pas capable de l'ouvrir. Et là, elle sort de son frigo un cornichon, elle trempe ça dans le Nutella. Je suis comme, ben voyons grand-mère, t'as-tu quelque chose à nous dire? T'es-tu enceinte? Elle dit, ben non, ça fait longtemps que j'essaye ça, là, puis je trouve ça goûte bon. Tabarou! Ouais, en tout cas, je l'ai pas testé, mais je l'adore, ma grand-mère. C'est Ali Bombardier qui vous accompagne cet avant-midi, juste avant les grands bazous, là, que ça va commencer, là. Dès midi, faut pas manquer ça. Qu'est-ce qu'on va avoir en musique? On va avoir du Vince Lemire à la bonne place, Jay Scott, Buzzé, Somber avec Homewrecker. Mais là, on débute avec Dishwater, Counting Blue Cars, au meilleur de la musique, à haut. Bon vendredi.

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Vous aimez courir dehors, mais beaucoup moins cuire au soleil. Un jeune de 24 ans qui a créé une application plutôt brillante et qui peut vous aider à trouver un trajet beaucoup plus à l'ombre. Et son système va assez loin. Je vous explique ça dans les prochaines minutes. On va pouvoir entendre Fuseau avec Coffee. On a du Jeff Posey emmêlé dans ses cheveux, mais juste avant Foster the People, Pump It Up Kicks, au meilleur de la musique, à haut.

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1: Courir en pleine chaleur, c'est pas toujours très agréable. Alors pourquoi ne pas demander à une application de trouver le chemin le plus à l'ombre? C'est l'idée de Mathieu, 24 ans, sans Europe, qui crée une application capable de proposer un trajet en tenant compte de la position du soleil, mais également des conditions météo. Donc, selon l'heure où vous partez courir ou marcher, ben, le trajet peut changer afin de protéger, même de plus de profiter davantage de l'ombre disponible. L'application s'appelle Shade Route, seulement disponible en ce moment en Europe, et j'espère vraiment que ça va être disponible ici. T'imagines? Ça va courir tout le temps à l'ombre avec la petite brise dans les cheveux, là. Ça vaut vraiment la peine. Fait que, Mathieu, si tu nous écoutes, ramène ça ici. Ramène ça ici. On prend une courte pause. Eagle Eye Cherry Save Tonight dans les prochaines minutes. Restez là au meilleur de la musique à eau.

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On a appris cette semaine qu'il a fait son entrée historique dans le Billion Clubs de Spotify. Stromae, avec sa chanson « Alors on danse », vient tout juste de dépasser le cap symbolique d'un milliard d'écoutes sur les plateformes. C'est extraordinaire. On l'écoute « Alors on danse » de Stromae, au meilleur de la musique. À haut.

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0: Dans la prochaine heure, on va pouvoir entendre Tame Impala avec Dracula, au meilleur de la musique à eau. Puis en passant, là, Tame Impala, de son vrai nom, là, Kevin Parker, est présentement sur la route avec son Deadbeat Tour qui accompagne son plus récent album, Deadbeat. Et côté récompense, là, ça va très bien. Tame Impala là, a remporté cette année un Grammy pour la chanson N of Summer dans la catégorie meilleur enregistrement danse et électronique. Bref, Tame Impala là, est loin de ralentir le monde de la musique. On l'écoute tout à l'heure au meilleur de la musique à eau. Restez là.
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6: Ici Michel Scarpino, le ministre responsable du commerce Canada-États-Unis, Dominique Leblanc, rencontrera une fois de plus le représentant américain au commerce, Jamieson Greer, ce matin à Washington. La rencontre est prévue à 10h30. Le Canada et les États-Unis sont en négociation intensive depuis quelques jours et selon les représentants des deux pays, une entente pourrait être en voie d'être conclue. Le suspense est terminé. Le ministre Simon Jolin-Barrette sera bel et bien candidat pour la CAQ en vue des prochaines élections. Celui-ci représente la circonscription de Bordua depuis 2014. La campagne électorale doit être déclenchée la semaine prochaine. Et puis plusieurs consommateurs affirment qu'ils ne recommenceront pas à acheter des produits alcoolisés américains, même si ceux-ci font le retour sur les tablettes des magasins. L'interdiction des alcools américains est devenue un point central des négociations entre le Canada et les États-Unis. Mark Carney a demandé aux provinces de se préparer à lever cette interdiction. 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

On trouvait déjà que le pourboire était rendu assez compliqué, là. Mais attendez de voir ce qui arrive avec les robots. Si une machine vous apporte votre repas, est-ce qu'on devrait quand même laisser 15 ou 20%? La question commence sérieusement à se poser et je vous explique tout ça dans les prochaines minutes. Mais pour tout de suite, on est de retour en musique avec Beck, Loser, au meilleur de la musique. À haut.

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0: Est-ce qu'on doit donner du pourboire à un robot? Grosse question, là. Parce que aux États-Unis, nos petits voisins, ils ont des petits robots autonomes qui livrent déjà des commandes de restaurants directement chez les clients. Et pour le moment, il y a plusieurs entreprises qui vont vendre justement leurs services avec cet avantage. Tu sais, t'as pas besoin de le typer, le robot, là. Il y a un patron de service robotique qui affirme même que l'absence de pourboire peut rendre la livraison moins coûteuse. Mais là, en ce moment, il y a de plus en plus de restaurants automatisés qui vont demander ça. Admettons, si un humain là, prépare votre repas, qu'un robot vous l'apporte et qu'un écran vous demande quand même 20%, est-ce qu'on doit le typer? Grosse question. Je le sais vraiment pas pour vrai, là, sincèrement. Parce que là, l'argent va aller à qui? Au robot puis à la personne qui a fait mon repas? La grosse question. On prend une courte pause et au retour, Almost Monday, No More Regrets, au meilleur de la musique à haut. Restez là.
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été avec un classique québécois des années 90, les Frères à cheval. Ils nous ont donné une chanson devenue un véritable hymne de la saison chez nous. Montez le volume, voici l'été, les Frères à cheval, au meilleur de la musique.

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1: 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Je sais pas si ça vous est déjà arrivé d'aller voir un groupe de musique et ils demandent à la foule au grand complet, écoutez pour la prochaine chanson. J'aimerais ça que tout le monde ferme leur téléphone cellulaire et qu'on vit ça ensemble. Bon, il y en a plusieurs qui vont pas le faire, là, mais quand même, c'est assez spectaculaire de voir ça. Et je sais qu'il y a un groupe qui l'a déjà fait. C'est partout sur les réseaux sociaux, ça vous tente d'aller voir, là. Et c'est Coldplay qui l'avait fait, là. C'était flabbergastant. On va même pouvoir les retrouver de l'autre côté de la pause avec Yellow, meilleur de la musique à eau. Restez là.
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5: Ici Michel Scarpino, le ministre responsable du commerce Canada-États-Unis, Dominique Leblanc, rencontrera une fois plus le représentant américain au commerce, Jamieson Greer, ce matin à Washington. La rencontre est prévue à 10h30. Le Canada et les États-Unis sont en négociation intensive depuis quelques jours et selon les représentants des deux pays, une entente pourrait être en voie d'être conclue. Le suspense est terminé. Le ministre Simon Jolin-Barrette sera bel et bien candidat pour la CAQ en vue des prochaines élections. Celui-ci représente la circonscription de Bordua depuis 2014. La campagne électorale doit être déclenchée la semaine prochaine. Et puis plusieurs consommateurs affirment qu'ils ne recommenceront pas à acheter des produits alcoolisés américains, même si ceux-ci font le retour sur les tablettes des magasins. L'interdiction des alcools américains est devenue un point central des négociations entre le Canada et les États-Unis. Mark Carney a demandé aux provinces de se préparer à lever cette interdiction. C'était vos actualités Arsenal Média.
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1: Habituellement, quand les critiques disent qu'un film est épouvantable, les gens restent chez eux. Ça va pas le voir. Mais cette fois, c'est exactement le contraire qui s'est passé. Un film jugé tellement mauvais est soudainement devenu un succès au cinéma. Et l'histoire derrière cette création est encore plus surprenante. Je raconte ça dans les prochaines minutes et on poursuit en musique avec News Uprising, au meilleur de la musique, à OV.

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0: chanson qui donne envie de prendre la route, de rêver un peu et surtout de profiter du moment présent, tiré de l'album Le Mouvement des Marées. Voici Alexandre Poulain avec Comme des enfants en cavale, au meilleur de la musique à eau.
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En Chine, il y a un film d'animation qui est en train de devenir populaire pour une raison assez particulière. Les gens vont le voir parce qu'ils ont entendu dire qu'il était vraiment mauvais. Au départ, là, ça allait très bien. Durant ses 10 premiers jours au cinéma, le film avait récolté seulement environ 1 500 $ américains. Certaines journées, les recettes descendaient même à une trentaine de dollars. Là. Hey, c'est rien, ça. Mais là, les critiques très négatives, les images de son animation plutôt rudimentaire sont devenues virales. Et les curieux ont commencé à remplir les salles. Et lundi seulement, le film a récolté environ 1,2 million de dollars américains. Comme quoi, à Hollywood ou en Chine, être excellent, ça aide. Mais être spectaculairement mauvais, ça peut aussi vendre des billets. C'est quand même fou. On prend une courte pause et au retour, Snow Patrol, Chasing Cars, au meilleur de la musique à haut. Restez là. 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

Monte l'énergie avec du trad franco-ontarien, une chanson tirée de l'album Elixir, sorti en 2022. Voici les Rats Swamp avec un autre tour au meilleur de la musique. En haut.

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1: 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Bon vendredi pour vrai tout le monde. Passez un excellent vendredi. Une excellente fin de semaine. Mon nom c'est Oli Bombardier. Merci d'avoir été des nôtres. Je laisse la place à un show qui va vous décoiffer sur un moyen temps. Les grands bazous qui s'amènent avec Richard Z et Sylvain Caron dans les prochaines minutes. Nous, on se revoit très, très, très bientôt. Je vous le promets. Sinon, soyez prudents sur les routes du Québec. Puis, ben merci d'être branchés au meilleur de la musique à eau. On se revoit à Mané. Bye-bye.
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9: Bonjour, ici Boris Chassaigne. Le champ de pratique des pharmaciens sera élargi à partir du 9 décembre. Les pharmaciens auront davantage d'autonomie pour renouveler les ordonnances et traiter des conditions courantes ainsi que des maladies chroniques. Cette annonce fait suite au projet de loi 67 adopté en 2024. Les électeurs de 3 circonscriptions fédérales où se tiendront des élections partielles le 31 août peuvent depuis ce matin et jusqu'à lundi voter par anticipation. Il s'agit des circonscription de Chicoutimi-le-Fjord, de Beaches East, York, en Ontario, et de North Vancouver-Capilano, en Colombie-Britannique. Et Simon-Jolin Barrette met fin au suspense et annonce qu'il sera bel et bien candidat pour la CAQ en vue des élections du 5 octobre. Simon-Jolin Barrette représente la circonscription de Bordua depuis 2014. La campagne électorale doit être déclenchée la semaine prochaine. C'était vos manchettes.
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2: Ah ben, salut tout le monde. Très heureux de vous amener en musique vers un beau week-end avec ce show radio qui s'appelle Les Grands Bazou. On va vous faire savourer votre heure de lunch avec les grands classiques du rock d'ici et d'ailleurs et à la production de ce show, Sylvain Caron.
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2: Ram Jam, Doc Benny, au meilleur de la musique.

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1: 21 août aujourd'hui et le 21 août, mais en 1952, naissance de Joe Strummer, musicien, chanteur, acteur, compositeur d'origine turque et anglaise de par ses parents. Il était le cofondateur du groupe The Clash. The Clash, c'est London Calling, Rock the Casbah, Should I Stay or Should I Go? Et plein de belles chansons. Lui est décédé le 22 décembre 2002, non pas d'une surdose de drogue.
2: Comme bien les chanteurs et chanteuses.
1: Non pas de problème d'alcool. Il est décédé d'une malformation cardiaque congénitale non diagnostiquée. On va écouter The Clash avec Rock the Casbah au meilleur de la musique.
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0: Ben, dans les prochaines minutes, il y aura un quart d'heure non-stop avec, entre autres, Green Day et les Twisted Sisters. Ça va commencer avec Aerosmith, une pièce qui s'appelle Crying, de l'album Get a Grip, le 11e album de la formation. L'un des plus intéressants, je crois, parce qu'il y a plein de hits sur ce disque. Living on the Edge, Fever, Amazing, Shut Up and Dance.
1: C'est comme un best-of.
0: C'est ça, c'est un best-of crazy. Et celle qu'on va écouter dans un instant, Crying, au meilleur de la musique.
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2: Green Day avec Warning pour conclure ce 15 minutes non-stop. Bientôt, la NFL, l'une de nos activités
3: oui, monsieur,
2: préférées à regarder, Sylvain et moi. Il y a toujours des matchs en concours en ce moment.
3: Ouais, et ça va se poursuivre demain, voire même samedi là, pour plusieurs matchs en concours. Donc demain, si on se concentre sur la soirée, les Jets de New York, les pauvres Jets de New York, quelle équipe misérable. Face aux Steelers de Pittsburgh, les Panthers de Caroline qui affrontent les Jaguars à Jacksonville et Green Bay qui fait face à Denver. Je vous rappelle, ce sont des matchs en concours. Et les Blue Jays, ce soir, débutent leur série face aux Yankees de New York également. Série très importante.
2: Intéressant à suivre. On écoute Corbeau avec Illégal au meilleur de la musique.
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1: Il y avait les colocs avec PC au moins. Et ça conclut ce show radio. Nous, on est là dimanche matin de 9 à 10.
2: Faut pas l'oublier. On a de bonnes traditions. Et la fin de semaine, on transporte le show de semaine à la fin de semaine pour ce qui est des grands bazous. Soyez-y pour un réveil très dynamique.
1: Et tous les jours de la semaine prochaine, de midi à 13h, toi, tu sais des affaires, tu m'en parleras.
2: Non, je vous dirai ça en temps, je vais vous raconter ça avec un beau 5$, je vais peut-être en dire plus.
1: Merci, Sylvain Caron. Salut. On se voit dimanche matin.
2: Et bon week-end, d'ailleurs.
1: Ben oui. Salut tout le monde. Bye!

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19: Bonjour, ici Boris Chassaigne. Le champ de pratique des pharmaciens sera élargi à partir du 9 décembre. Les pharmaciens auront davantage d'autonomie pour renouveler les ordonnances et traiter des conditions courantes ainsi que des maladies chroniques. Cette annonce fait suite au projet de loi 67 adopté en 2024. Les électeurs de trois circonscriptions fédérales où se tiendront des élections partielles le 31 août peuvent depuis ce matin et jusqu'à lundi voter par anticipation. Il s'agit des circonscriptions de Chicoutimi-le-Fjord, de Beaches East, York, en Ontario, et de North Vancouver-Capilano, en Colombie-Britannique. Et Simon Jolin-Barrette met fin au suspense et annonce qu'il sera bel et bien candidat pour la CAQ en vue des élections du 5 octobre. Simon Jolin-Barrette représente la circonscription de Bordua depuis 2014. La campagne électorale doit être déclenchée la semaine prochaine. C'était vos manchettes.
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5: Eh bien voilà, bon début d'après-midi, Olivier Poitras qui vous retrouve en ce 21 août, dernière journée de la semaine, vendredi. Enfin, on est rendu là. Bien content de vous retrouver, un gros merci d'être branché sur les ondes hautes. Il y a de la bonne musique à venir dans les prochaines minutes, entre autres Maneskin, ça s'en vient avec Begin, et un qui va sortir une nouveauté en français. Dans les prochaines, c'est ça Talk, ben il s'en vient tout de suite avec Time Machine à

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16h, parce que ben, ce sera le party rock. Un petit peu plus tard, on aura les plus gros classiques rock qui vont s'en venir. Tantôt, tout de suite, c'est la musique de Cameron Whitcomb. Sa nouveauté, Kingdom of Fear, dans le meilleur de la musique à O.

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1: 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Je dis ça comme ça. Il y a la rue principale.com qui vous attend, évidemment.

0: 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Hey, prochaine, on est dans la musique de Green Day. Ça s'en vient au retour. C'est Tame Impala avec Dracula à O.
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0: Il y en a beaucoup d'entre vous qui attendent l'arrivée du jeu Grand Theft Auto 6, supposé sortir au mois de novembre. Par contre, il y aura une avant-première sur Netflix le 27 août, où on va diffuser un aperçu du jeu pour les fans de jeux vidéo. On fait ça, ouais, sur Netflix, qui ont payé des droits assez chers pour pouvoir diffuser le jeu, et non pas jouable, évidemment. C'est seulement le regarder. Mais quand même, ça vous donne une bonne aperçu de ce qui s'en vient. Dans les prochaines minutes, nous, ce qui s'en vient, ben, c'est la musique de Somber, c'est Homebreaker dans les prochaines.
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10: Ici Christophe Moquin. Le monument national dédié aux personnes issues de la diversité sexuelle et de genre fut inauguré ce matin à Ottawa. Ce monument vise notamment à reconnaître la discrimination subie par des milliers de personnes dans les organisations fédérales pendant la purge LGBT. Santé Québec fait l'acquisition des terrains nécessaires à la réalisation du projet du nouveau hôpital Maisonneuve-Rosemont à Montréal. La société d'État a acheté les terrains à la fondation de l'hôpital Maisonneuve-Rosemont au coût de 30 millions de dollars. En terminant, les policiers de Montréal seront bientôt équipés de caméras corporelles et se verront attribuer de nouveaux pouvoirs pour mener à bien leur mission. Dans un premier temps, la ville va équiper 3500 policiers de caméras portatives et environ 600 véhicules de patrouille de caméras véhiculaires. Ça complète le bilan de l'actualité d'Arsenal Média. On vous souhaite une belle journée à notre antenne.
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qu'on peut dire que l'un des plus grands artistes country du moment est Luke Combs. Il va faire partie du top 3 certainement. L'un des plus streamés, ça c'est sûr et certain. Et il s'en vient sur nos ondes avec Back in the Saddle. Dans la meilleure de la musique ici.

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1: Ça sent le début de saison dans la LHJMQ. Plusieurs équipes d'ailleurs qui ont commencé leur camp d'entraînement au courant de la semaine. D'autres qui vont commencer aujourd'hui. Et il y a même déjà des matchs qui sont présentés en fin de semaine. En fait, ce sont des matchs préparatoires. Et ce sera le fun, ce sera intéressant de suivre les équipes, premièrement, oui. Mais de suivre les jeunes dans leur développement, parce qu'il y en a plusieurs de ces jeunes-là qui vont espérer faire le saut un jour dans la Ligue nationale de hockey. Il y en a d'autres qui s'ajoutent. Et ce qui est une bonne nouvelle présentement dans la LHJMQ, c'est que la Ligue est en forme. Les arénas se remplissent. Et les équipes vont bien. La saison commence bientôt. Et ça aussi, ça fait du bien. Dans les prochaines, on aura la musique de Coldplay. Ça s'en vient. Viva la vida. Au retour, Almost Monday. No more regrets.
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2: Les choix pour manquer au courant de la fin de semaine, vous allez avoir le Hit 15 avec Chuck Noël samedi matin, comme d'habitude, à compter de 9h. Et les Grands Bazous Week-end, dimanche matin, 9h, les Grands Bazous qui vont entamer leur dernière semaine, puisque Richard Rezé-Dissirois change de case horaire. Donc voilà, c'est le temps d'écouter les Grands Bazous. Dans les prochaines, nous on poursuit ça avec la musique de Shabuzi, c'est Cowgirl qui s'amène.
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10: Ici Christophe Moquin. Le monument national dédié aux personnes issues de la diversité sexuelle et de genre fut inauguré ce matin à Ottawa. Ce monument vise notamment à reconnaître la discrimination subie par des milliers de personnes dans les organisations fédérales pendant la purge LGBT. Santé Québec fait l'acquisition des terrains nécessaires à la réalisation du projet du nouveau hôpital Maisonneuve-Rosemont à Montréal. La société d'État a acheté les terrains à la fondation de l'hôpital Maisonneuve-Rosemont au coût de 30 millions de dollars. En terminant, les policiers de Montréal seront bientôt équipés de caméras corporelles et se verront attribuer de nouveaux pouvoirs pour mener à bien leur mission. Dans un premier temps, la ville va équiper 3 500 policiers de caméras portatives et environ 600 véhicules de patrouille de caméras véhiculaires. Ça complète le bilan de l'actualité d'Arsenal Média. On vous souhaite une belle journée à notre antenne.
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Est-ce qu'on peut dire vivement le retour des années 90? Hein? Il y en a qui vont dire « ish ». Il y en a d'autres qui vont dire « oui, tant mieux ». Et on va vous dire que c'est ce qui est pas mal à la mode présentement. D'ailleurs, on se ramène au tout début de la décennie, en 1991, avec Jesus Jones et « Right Here, Right Now ».

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lancer le jeu Hitster. Je vous en ai parlé la semaine dernière, comme quoi il y avait maintenant la possibilité de s'inscrire pour aller jouer à la télévision. Ouais, parce que on est en pleine période d'audition présentement pour recruter des gens pour aller jouer à ce jeu-là. Et là, on attend, au mois de septembre, une nouvelle version du jeu. On est rendu à je sais pas trop combien d'éditions, mais il y aura la version Bataille des générations. Donc, il y aura la génération vinyle, tout ce qui est avant 1984. Par la suite, il y aura la génération des CD de 85 à 2004. Et par la suite, il y aura le stream moderne à partir de 2005 jusqu'à aujourd'hui. Ah, c'est sûr que je vais l'acheter. Maintenant, reste à savoir qui sera la meilleure génération. Youngblood s'amène dans les prochaines avec Zombie. Restez là.

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1: Ben, restez là, on poursuit le plaisir, nous, dans les prochaines, à partir de 16h, ce sera le Party O, avec les plus gros classiques du rock des années 80, 90, 2000, jusqu'à aujourd'hui. D'ailleurs, il y a, les Offspring qui s'amènent, il y aura du AC/DC, on aura également du Linkin Park, et au retour en 1995 avec les Smashing Pumpkins, et 1979, restez là.
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9: Ici Christophe Moquin. Les négociations se poursuivent à Washington alors que le compte en rebours avant l'expiration du dernier délai fixé par les droits de douane touche à sa fin. La dernière menace du président américain Donald Trump d'imposer des droits de douane sur 28 milliards de dollars de produits canadiens doit entrer en vigueur juste après minuit, à moins que les responsables ne parviennent à conclure un accord commercial. Le ministre responsable du commerce Canada-États-Unis, Dominique Leblanc, et la négociatrice en chef du Canada, Janice Charette, sont de nouveau en réunion depuis ce matin avec le représentant américain au commerce, Jamison Green. Un gouvernement du Parti québécois abolirait Santé Québec afin d'investir davantage dans les soins directs à la population. Le PQ veut utiliser les sommes économisées pour renforcer la première ligne et l'accès aux soins via les CLSC, ainsi que diminuer les listes d'attente en chirurgie. En conférence de presse devant l'hôpital Maisonneuve-Rosemont à Montréal ce matin, le chef péquiste Paul Saint-Pierre Plamondon a déploré que Santé Québec n'a pas répondu aux attentes. Il a qualifié Santé Québec de monstre bureaucratique, sans résultat concret, évoquant le nombre d'employés qui est passé de 760 à 1300 en l'espace de 2 ans. Finalement, les policiers de Montréal seront bientôt équipés de caméras corporelles et se verront attribuer de nouveaux pouvoirs pour mener à bien leur mission. Dans un premier temps, la ville va équiper 3500 policiers de caméras portatives et environ 600 véhicules de patrouille de caméras.
10: Ça complète le bilan d'Arsenal Média. On vous souhaite une belle fin de journée à notre antenne.

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4: Oh. Hello, hello, bienvenue dans le Party Rock, édition du 21 août 2026. Olivier Poitras avec vous jusqu'à 19h. Gros merci d'être branché sur les ondes de haut pour les plus gros classiques rock des années 80, 90, 2000 jusqu'à aujourd'hui. D'ailleurs, dans les prochaines minutes, ben, on aura du Depeche Mode, ça s'en vient. AC/DC également, Color Shop et Fatboy Slim aussi. On va partir ça avec un souvenir de 1995. Les Smashing Pumpkins sur l'album Melancholy and the Infinite Sadness. Voici 1979 au

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1: On va sortir des sentiers battus pour la prochaine intervention. Vous allez comprendre pourquoi. J'ai été faire un tour dans les palmarès, en fait, les numéros 1 du 21 août. Bon, vous dire que c'est une date assez pauvre en termes de rock, mais c'est pas grave. J'ai décidé d'aller faire un tour dans les années 90, pourquoi pas, et de choisir l'année 1997. Ouais, et vous allez comprendre pourquoi je vous dis on sort des sentiers battus, parce que le 21 août 1997, c'était ceci qui était numéro 1.

0: Ultra Naté avec Free. Ouais, numéro 1 des palmarès le 21 août 1997. D'ailleurs, c'est sa seule présence au numéro 1. OK, on revient à notre programmation rock dans les prochaines minutes. Entre autres, il y aura du Oasis, ça s'en vient avec Wonderwall. Restez là.
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Ça a été une grosse année 2026 pour Jean Leloup qui, évidemment, a fait beaucoup parler de lui en raison du spectacle hommage du Cirque du Soleil, hommage à Jean Leloup. Et évidemment, reste un des grands de la musique québécoise, un classique sur nos ondes. Voici Isabelle. Bon vendredi à O.

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1: Ben, les fans de Formule 1 sont contents de savoir que c'est le retour de la F1 en fin de semaine. Grand Prix de Zandvoort du côté des Pays-Bas et plusieurs voitures qui ont amené des améliorations pour cette deuxième moitié de saison qui s'annonce assez enlevante. Mené au classement par le jeune Kimi Antonelli, 19 ans seulement, complètement fou. On poursuit dans les prochaines. La musique de Linkin Park, c'est In The End au retour.

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6: Ici Christophe Moquin. Les négociations se poursuivent à Washington alors que le compte en rebours avant l'expiration du dernier délai fixé par les droits de douane touche à sa fin. La dernière menace du président américain Donald Trump d'imposer des droits de douane sur 28 milliards de dollars de produits canadiens doit entrer en vigueur juste après minuit, à moins que les responsables ne parviennent à conclure un accord commercial. Le ministre responsable du commerce Canada-États-Unis, Dominique Leblanc, et la négociatrice en chef du Canada, Janice Charette, sont de nouveau en réunion depuis ce matin avec le représentant américain au commerce, Jamison Green. Un gouvernement du Parti québécois abolirait Santé Québec afin d'investir davantage dans les soins directs à la population. Le PQ veut utiliser les sommes économisées pour renforcer la première ligne et l'accès aux soins via les CLSC, ainsi que diminuer les listes d'attente en chirurgie. En conférence de presse devant l'hôpital Maisonneuve-Rosemont à Montréal ce matin, le chef péquiste Paul Saint-Pierre Plamondon a déploré que Santé Québec n'a pas répondu aux attentes. Il a qualifié Santé Québec de monstre bureaucratique, sans résultat concret, évoquant le nombre d'employés qui est passé de 760 à 1300 en l'espace de 2 ans. Finalement, les policiers de Montréal seront bientôt équipés de caméras corporelles et se verront attribuer de nouveaux pouvoirs pour mener à bien leur mission. Dans un premier temps, la ville va équiper 3500 policiers de caméras portatives et environ 600 véhicules de patrouille de caméras. Ça complète le bilan d'Arsenal Média. On vous souhaite une belle fin de journée à notre antenne.

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Vous êtes à la bonne place pour entendre les plus gros classiques du rock. Ça va se poursuivre dans les prochaines. Congos avec Come With Me Now, ça s'en vient. Il y aura également la musique de Nirvana tout de suite. C'est Noir Silence. Bon vendredi.

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1: Je vais prendre le temps de saluer les gens qui vont aller profiter de leur peut-être dernière fin de semaine de camping, dernière fin de semaine au chalet, parce que oui, les vacances achèvent, c'est plate de dire ça, mais c'est le retour à la réalité, l'école qui recommence dans deux semaines, les gens qui reprennent leur heure de travail normal, c'est comme ça. D'ailleurs, c'est un beau week-end partout au Québec qu'on attend. Tant mieux. L'année prochaine, la musique de Nirvana, ça s'en vient, c'est Smells Like Teen Spirit. Au retour.
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Ben, si je vous dis que l'une des choses les plus importantes dans la vie, c'est d'avoir du fun, d'en profiter puis de répéter ça le plus souvent possible. L'une des bonnes façons de le faire, c'est de retrouver les vieux chums avec Jonathan Pinchot. Bon vendredi à haut! Oh!

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1: Vous savez, j'aime ça regarder les sondages sur Internet, les réseaux sociaux et tout ça, et j'en parle souvent. Cette semaine, je suis tombé sur un sondage sur les décennies musicales les plus marquantes. Et évidemment, on vous donnait le choix, c'est les années 60, 70, 80, 90 et 2000. Et l'une des décennies les plus marquantes, la décennie gagnante, la décennie 80. Êtes-vous d'accord avec ça? Je sais pas. Atari's Boys of Summer, ça s'en vient.
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11: Ici Christophe Moquin. Les négociations se poursuivent à Washington alors que le compte en rebours avant l'expiration du dernier délai fixé par les droits de douane touche à sa fin. La dernière menace du président américain Donald Trump d'imposer des droits de douane sur 28 milliards de dollars de produits canadiens doit entrer en vigueur juste après minuit, à moins que les responsables ne parviennent à conclure un accord commercial. Le ministre responsable du commerce Canada-États-Unis, Dominique Leblanc, et la négociatrice en chef du Canada, Janice Jarrett, sont de nouveau en réunion depuis ce matin avec le représentant américain au commerce, Jamison Green. Finalement, les policiers de Montréal seront bientôt équipés de caméras corporelles et se verront attribuer de nouveaux pouvoirs pour mener à bien leur mission. Dans un premier temps, la ville va équiper 3500 policiers de caméras portatives et environ 600 véhicules de patrouille de caméras. Ça complète le bilan d'Arsenal Média. On vous souhaite une belle fin de journée à notre antenne.
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Je vous ai parlé de la décennie 80 comme étant la décennie la plus marquante côté musical. Selon un récent sondage, ben celle-là date de 1982. One Hit Wonder, celui de Asia, c'est Beat of the Moment. 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
1: On a appris la semaine dernière le décès de l'un des membres des ZZ Top, Frank Beard, qui est décédé à l'âge de 77 ans. C'était le batteur de la formation. Et c'est le deuxième du band original à trépasser. Hein, depuis la mort de Dusty Hill il y a quelques années. Reste encore Billy Gibbons qui est le chanteur. Il va poursuivre, lui, les activités des ZZ Top jusqu'à nouvel ordre. D'ailleurs, cette semaine, les ZZ Top, dans les prochaines, c'est Legs au retour.
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L'un des classiques des années 90, c'est certainement cette chanson-là. Et elle est maintenant classée parmi les oldies sur certaines plateformes. Et ça, pour vous dire, comme étant un enfant des années 90, ça fait mal au cœur en tête. Blink-182, All the Small Things.

Ça a été un énorme plaisir de passer ces dernières heures-là à votre compagnie. Manquez pas demain matin, 9h, le Hit 15 avec Chuck Noël. Moi, je vous retrouverai à compter de 16h. Je vous souhaite une bonne soirée sur nos ondes demain. Salut!

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5: Ici Christophe Moquin. Les négociations se poursuivent à Washington alors que le compte en rebours avant l'expiration du dernier délai fixé par les droits de douane touche à sa fin. La dernière menace du président américain Donald Trump d'imposer des droits de douane sur 28 milliards de dollars de produits canadiens doit entrer en vigueur juste après minuit, à moins que les responsables ne parviennent à conclure un accord commercial. Le ministre responsable du commerce Canada-États-Unis, Dominique Leblanc, et la négociatrice en chef du Canada, Janice Charette, sont de nouveau en réunion depuis ce matin avec le représentant américain au commerce, Jamison Green. Finalement, les policiers de Montréal seront bientôt équipés de caméras corporelles et se verront attribuer de nouveaux pouvoirs pour mener à bien leur mission. Dans un premier temps, la ville va équiper 3500 policiers de caméras portatives et environ 600 véhicules de patrouille de caméras. Ça complète le bilan d'Arsenal Média. On vous souhaite une belle fin de journée à notre antenne.

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Et voilà, Ricky, on est passé à travers toute la semaine. J'espère que vous allez passer une méchante belle soirée, un bon vendredi. Hey, on en profite. Pour moi, vendredi soir, c'est le début de la fin de semaine. Fait que commencez tout de suite les festivités. D'ailleurs, qu'est-ce que vous faites ce soir? Qu'est-ce que vous faites demain? C'est quoi les plans du week-end? Je veux tout savoir. En attendant, je vous invite aussi à aller regarder la section rattrapage du site internet de la station. Si vous avez manqué des chroniques, vous voulez en réécouter, vous avez manqué des entrevues aussi pendant toute la semaine, tout c'est là dans la section rattrapage qui est en fait la page couverture du site internet. Vous pouvez pas passer à côté. Don't know.

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N'oubliez pas la gang que le Festival interculturel de Rimouski se poursuit au courant de la fin de semaine au grand complet avec des activités qui sont gratuites et ça se passe à la place des anciens combattants. Manquez pas non plus demain le marché d'artisanat et de cuisine du monde, c'est dès 14h, ou encore le spectacle des matantes à Bouche, c'est dès 17h30. Il risque d'y avoir du monde un peu partout dans la ville.

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